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0: 67% des hommes avouent avoir déjà trompé leur partenaire contre 57% des femmes. 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

Vous êtes à l'écoute de Radio Air Libre et sur Radio Air Libre, c'est l'heure de l'agenda culturel de la semaine avec en fond sonore un extrait de l'album Missa Asinorum, nouvel album de Flat Earth Society qui vient de sortir et qu'on a le plaisir de vous présenter, de vous faire entendre. Je vous annoncerai des activités qui sont assez nombreuses d'ailleurs pour la semaine du 11 au 17 juin. Alors, quelques jours d'avance, de façon à ce que vous puissiez prendre rendez-vous, réserver vos places, vous renseigner aussi sur les dates, les heures d'ouverture, les tarifs éventuels ou la gratuité éventuelle. Et cela pour que vous ayez donc quelques jours pour faire ça et pour ne pas vous retrouver trop tard parce que c'est déjà complet. Alors, diverses activités dans cette semaine. Et on va commencer par une rencontre littéraire le 11 juin, le jeudi 11 juin à 19h30 à la librairie Herbe Folle à Anderlecht. Rencontre avec Florence Vernet autour de son livre de Saint-Tienne, si je lis bien. La librairie Herbe Folle située rue Saint-Guidon à Anderlecht. Et puis un film dont sur lequel j'ai déjà attiré votre attention à plusieurs reprises, La Remontada, sur cette fameuse équipe de football, c'est en France, avec des femmes de plus de 60 ans, en tout cas en moyenne. Film d'une autrice dont nous avons déjà eu l'occasion de découvrir le roman le plus récent, en tout cas, Tatiana de Perlinghi, en duo avec Anne Schiffman. Alors ce film, vous pourrez encore le voir le 11 juin et le 16 juin au ciné Vendôme, Porte de Namur, c'est donc au 18 de la chaussée de Havre à Ixelles, juste derrière le coin en quelque sorte. Il y aura peut-être encore d'autres séances, allez voir sur le programme de ce cinéma Vendôme. On passe au jazz avec la programmation du Music Village, comme d'habitude quasiment tous les jours du jazz. Et l'occasion aussi de manger quelque chose avant le concert proprement dit. Ce jeudi 11 à 20h30, comme tous les concerts au Music Village, Boogaloo Side, un mix de jazz, de R&B et d'Afro-Caraïbes, avec René Desmal à la trompette, Sal Larocca à la contrebasse et Yann De Haas à la batterie, pour ne citer que ces trois-là. Le jeudi 11 au Music Village, le vendredi 12, le lendemain, Tutu Pouane, qui vient d'Afrique du Sud, mais qui est établie depuis des années à Bruxelles. Elle sera avec ses musiciens donc au Music Village, avec comme thème de la soirée Wrapped in Rhythm, emballé dans les rythmes, si je traduis bien. Une musicienne, une chanteuse néerlandaise, elle vient des Pays-Bas, Faye Klaassen, c'est pas n'importe qui d'ailleurs. Elle sera le 13 au Music Village, accompagnée par le trio du pianiste Yvan Paduard. Et le lendemain, le dimanche 14, I Found Myself, avec Brice Njana à la basse et au chant. Alors, de la musique afro-jazz, fusion et world music. Le mardi 16, Wouter Vandenbroek en trio pour une jazz jam. Et le mercredi 17, carte blanche à Mathias De Waal sur le thème « Songs we like a lot », les chansons que nous aimons beaucoup.

Mais c'est pas tout. Le groupe Emery Gill sera en concert le 12 juin à 20h30 au Petit Chapeau Rond Rouge. C'est un endroit situé rue Père-Rudor de Vreuil, numéro 12, à Evere. C'est près du collège Saint-Michel, le groupe Emery Gill. Alors le 12 également, de la musique renaissante et jazz à la maison communale de Scarbeck, avec entre autres, parmi les musiciens, Twan Tis et son saxophone. Et Twan Tis sera également le lendemain, le samedi 13, avec le Furmi Sextet au Toots Jazz Club, situé, comme vous le savez maintenant, à côté de la Grand Place, ou juste à côté, presque sur l'endroit où il y avait le Brussels Jazz Club pendant de longues années. Le 13 donc avec le Furmi Sextet. Le samedi 13, vous allez devoir vous couper un petit morceau parce que de 16 à 23 heures, il y aura le festival Fait Maison à la Maison Poème. Alors, 5 spectacles. Alors, le DJ John Parm, une expo de Myriam Steiner, des élèves du Conservatoire de Bruxelles, Mathieu Lapoujade avec une lecture de « Tu es venu » d'Aurélien Denis, le poète, Angélie Pilet avec des extraits de « Les tourments d'une âme supérieure » de Stéphane Leacock, du Canada, Adrien Laurent avec la déclamation de « Discours à la nation » de Ascanio Celestini, et tout ça se passe donc à la Maison Poème, dans le cadre du festival Fait Maison, le samedi 13 à partir de 16h. Alors, la maison CFC organise une série de rencontres et d'autres activités, visites guidées, etc. J'en parle dans un instant de visites guidées. Sachez en tout cas que le 13 à midi, il y aura une rencontre autour de l'essai « La réponse d'Ulysse et autres textes sur l'Occident » de Philippe Lacou-Labarthe. Ce sont des textes réunis et présentés par Aristide Bianchi et Leonid Kharlamov dans la maison CFC au 19 de la place des Martyrs, près de la rue Neuve, dans le centre-ville, bien entendu. Et donc, souvent le samedi à midi, les rencontres littéraires ici, plutôt autour de cet essai. Et toujours le samedi 13 mai à 19h, Bernard de Gavre sera en concert avec comme thème Voyage en chanson française. C'est à 19h donc au Chapelier Fou, 190 chaussée de la Hulpe à Watermal-Boisfort. Et j'attire votre attention sur le fait qu'il y a un dîner à la carte, donc les deux sont indissociables. Pour, si vous voulez voir le concert, il faudra également piquer dans votre assiette d'abord. Alors, le 14 juin, il y aura une manifestation « Stop à la militarisation ». Le départ a lieu à la gare du Nord à 15h, avec comme thème « Justice sociale, pas la guerre ». Et c'est entre autres au niveau d'Agir pour la paix ici en Belgique que ça a été organisé. On continue avec une soirée Chantal. Alors, le principe, c'est qu'il y a plusieurs artistes qui se présentent avec des courtes prestations. Le dimanche 14, il y aura Petite Laine, Grand Ours, Bleu Renard et Dan. Pas Dan, hein, c'est Dan, D-A-N ici. Et également Micro Ouvert. Ça se passe au Toots Jazz Club, près de la Grand Place, donc le dimanche 14. Cette soirée Chantal. Alors, la maison CFC, on revient à la programmation. Le dimanche 14 à 11h, visite guidée sur le thème modernisme et brutalisme à XL et Uccle. Une visite guidée faite par Jacinthe Gigou.

Il y aura encore d'autres visites plus tard. Je vous les annoncerai en temps utile, évidemment. Autre thème de visite guidée, visite promenade autour de la résistance à Anderlecht. Et on nous précise que c'est la résistance des Première et Deuxième Guerres mondiales, et pas uniquement de la Deuxième, qui est un peu occultée, il est vrai, celle de la Première. Alors c'est au départ de du musée de la Résistance, en tout cas c'est le musée de la Résistance d'Anderlecht qui est malheureusement fermé depuis des années pour rénovation, on espère qu'il ouvrira avant la fin de l'année, qui est impliqué dans cette visite promenade autour de la Résistance à Anderlecht donc. Le départ a lieu, le point de départ c'est la maison d'Erasme, rue Fort-Manoir, qui assure aussi le contact. Le mercredi 19, donc, à 14h. Et enfin, on approche de la fin de cet agenda culturel d'aujourd'hui. Le 17 juin, dans le cadre des conférences organisées par Pour, enfin, ces conférences débats organisées par Pour le socialisme, eh bien, le 17, Instituer les mondes pour une cosmopolitique des communs avec Pierre Dardot et Christian Laval. Ils viennent de sortir ce livre, Instituer les mondes. Et cette rencontre aura lieu à la fleur en papier doré. Elle sera suivie le lendemain 18, donc, par la présentation de Marx en Amérique de Christian Laval. Mais là, je n'ai pas encore les renseignements, les coordonnées et l'endroit où ça se passe. En tout cas, sachez que ça existe, c'est organisé donc par Pour, résurgence, devrais-je dire, continuité du fameux journal Pour des années 1980. On termine avec poésie et bricolage sonore qu'on nous annonce chez NGHE, qui est une petite médiathèque bricolée mais bien intéressante, située rue des Mariniers à Molenbeek. Je vous donnerai plus de précisions dans un instant. L'idée, c'est de se réunir le mercredi 17 à 18h. Alors, comme ce sera court et intense, il faut venir à l'heure, sinon vous arriverez trop tard. Texte et prétexte, une dérive poétique, un chaos linguistique sonore par Sandra Petrovic, qui nous vient des collines sauvages du nord-est d'Uruguay, et Chiki Chiki, qui vient des bas-fonds du sud-est de Bruxelles. Et donc, la rue des Mariniers numéro 6 à Molenbeek, c'est une rue qui donne sur le canal, qui est parallèle à la chaussée de Gand, et en tout cas, les petits numéros de la chaussée de Gand, donc le bout de la chaussée, près du pont du canal. Et donc, il n'y a pas d'accès PMR, nous dit-on, l'entrée est gratuite par contre. On rentre par la porte-fenêtre sur la place Brunfaux. Et bon, c'est un peu... comment dirais-je, inhabituel comme entrée, mais ça vaut le coup d'y aller, je vous assure. Rendez-vous donc le 17 juin à 18h pour cette soirée poésie et bricolage sonore chez NGHE. Voilà, nous sommes arrivés à la fin de cet agenda pour aujourd'hui. Si vous avez des annonces d'activités pour cet agenda, il faut nous les envoyer, mais bien à temps. Je vous donne l'adresse électronique, c'est le plus simple. info@radioairlibre.net, Radio Air Libre en un mot et au singulier. info@radioairlibre.net pour nous envoyer vos annonces pour cet agenda. Et on rappelle de les envoyer bien à temps, de façon à ce qu'on puisse les annoncer bien à temps aussi. Dans un instant, la suite de nos programmes sur Radio Air Libre.

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1: Qu'est-ce que c'est ce matin? 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

0: Manger les riches ? Ah waouh ! Non mais oui, d'accord.
1: Ce que fait le capitalisme ou l'éisme qui sont présents comme système de pouvoir dans notre société, c'est créer de la déconnexion et créer de la division entre nous.
2: Se recentrer un peu sur son monde à soi et de mettre les barrières qui sont nécessaires au monde extérieur.
1: On a du pouvoir et c'est pas qu'un pouvoir individuel, c'est aussi vraiment un pouvoir collectif.
2: On ne peut pas porter toutes ces responsabilités-là, c'est pas à nous.
1: Ce qui peut bénéficier notre santé mentale, c'est aussi de trouver les petits actes, les petits axes de possibilité d'agir, de se mettre ensemble et de vraiment répondre de manière collective à ce qui se passe autour de nous.
3: Si tout le monde se prenait dans les bras 5 minutes par jour, le monde irait déjà beaucoup mieux.
4: Somme des jeunes, comment aller bien dans un monde malade ? 3 jeunes sur 10 souffrent de problèmes de santé mentale en Belgique. Voici un débat enregistré à Liège le 20 mars 2026 dans le cadre des Rencontres des Nouveaux Mondes. Avec Johanna Couvet, chercheuse à l'Université de Gand en santé mentale, Lucas Villerel, étudiant membre du Forum des Jeunes, Élise de Roite, vice-présidente des Mutualités Chrétiennes. La conférence est animée par Karel Marneff, elle-même étudiante. Cette conférence est introduite par Géraldine Duquesne.
5: La santé mentale est un état d'équilibre psychique et émotionnel qui permet d'être bien avec soi-même, d'avoir des relations satisfaisantes avec les autres, de pouvoir surmonter les tensions normales de la vie et de se projeter dans le futur. La santé mentale est vitale pour l'humanité. C'est elle qui nous permet de mener une vie épanouie et de contribuer à la vie en société. Il s'agit d'un droit humain fondamental. Pourtant, une personne sur 8 aujourd'hui dans le monde vit avec un problème de santé mentale, selon l'ONU. Et l'ONU précise que les femmes et les jeunes sont touchés de façon disproportionnée. En Belgique, tant le bien-être psychologique général que les troubles mentaux comme l'anxiété ou la dépression se sont détériorés ces 20 dernières années, selon la dernière enquête de Cienzano. Les groupes les plus exposés aux troubles anxieux et dépressifs sont les femmes, les jeunes adultes, les personnes moins instruites, les personnes vivant seules ou les parents isolés. La région wallonne étant plus touchée que la Flandre. Près d'un jeune sur 4, entre 15 et 24 ans, souffre d'un trouble anxieux et ou dépressif, et les troubles alimentaires ainsi que les comportements suicidaires sont également plus fréquents qu'avant. La transition vers l'enseignement supérieur, l'entrée sur le marché du travail ou encore la recherche de l'indépendance financière, combinée aux changements imposés par la pandémie et à la sensibilité accrue des jeunes aux questions sociales, explique cette vulnérabilité spécifique. Autre constat important, l'accès aux soins, et notamment aux soins psychologiques, des jeunes Belges s'est dégradé. Près d'un étudiant sur deux a renoncé à au moins un soin de santé durant la dernière année écoulée. Pour toutes ces raisons, la santé mentale est désormais considérée comme une priorité de santé publique. Cependant, il existe une tendance à individualiser les problèmes de santé mentale, alors qu'il faudrait en souligner les caractéristiques collectives et la nécessité d'examiner la structure de la société pour comprendre le rôle joué par les inégalités sociales. C'est le travail notamment que mène l'épidémiologiste anglais Richard Wilkinson. Les problèmes de santé mentale sont souvent le corollaire de problèmes sociaux sous-jacents. Ainsi, vivre dans la précarité, être victime de discrimination systématique, ne pas avoir accès aux soins de santé sont autant de facteurs aggravants des problèmes de santé mentale. Richard Wilkinson invite donc à une remise en question systémique, globale de la société. Et il me semble qu'il y a un autre auteur qui est intéressant, Olivier de Schutter, qui est donc rapporteur belge spécial à l'ONU sur l'extrême pauvreté, qui répond un peu à cette remise en question globale lorsqu'il dit qu'une économie obsédée par la croissance, et moi je rajouterais la performance, crée une crise de santé mentale invisible pour les personnes en situation de pauvreté. Selon lui, ce n'est qu'en s'attaquant au système économique des

0: peut-être à apprendre à vivre avec eux. À l'ère des réseaux sociaux, cet apprentissage de la nuance est quelque part une forme de résistance, accepter de ne pas tout mesurer, de ne pas toujours aller bien. C'est peut-être là le véritable enjeu, dépathologiser l'expérience ordinaire pour permettre aux jeunes de vivre avec eux-mêmes et non contre eux-mêmes. Et il en va de notre responsabilité d'adulte, je dirais, de contribuer à réenchanter le monde et transformer la société pour apaiser la souffrance des jeunes et leur permettre de mener une vie épanouissante, en tout cas la plus épanouissante possible. Pour en parler ce soir, je vais laisser Karel les présenter et merci beaucoup d'avance.
1: Merci Géraldine. Donc comme Géraldine l'a dit, je m'appelle Karel, moi, je suis étudiante en géographie et je suis aussi membre d'écologie, d'où ma présence ici, puisqu'on est également partenaire de l'événement. J'en profite pour présenter les personnes qui sont avec moi. Donc on a évidemment Johanna Couvé à côté de moi, qui est doctorante en sciences de l'éducation à l'UIENT, où elle étudie la santé mentale en lien avec les inégalités sociales et structurelles. Et elle est aussi fondatrice du programme There is nothing wrong with people. Alors vous me corrigerez après si je fais des erreurs, bien sûr. On a aussi Lucas Villerel, qui est étudiant en kinésithérapie à Liège. Il est membre du Forum des jeunes, qui est donc partenaire aussi de l'événement. Il s'y engage sur des projets liés au bien-être des jeunes. Et enfin, Élise de Roat, qui est vice-présidente de la Mutualité chrétienne, pardon, et qui est également docteur en philosophie sociale et politique. Merci beaucoup d'être présent avec nous. Et oui, et aussi, on excuse malheureusement Fanny Dubois du réseau Solidaris, qui n'a pas pu être présente. Et voilà, malheureusement. Géraldine l'a dit, la société montre de plus en plus de signes de mal-être. C'est vraiment un problème grandissant. Si on prend l'exemple de la Belgique, par exemple, une personne sur six présentait un trouble anxieux ou dépressif en 2024. On était à 1 sur 10 en 2018. Certains groupes, comme on l'a dit, sont particulièrement touchés, et les jeunes en particulier, qui sont un peu le sujet du jour et du week-end. Et donc, ma première question pour les intervenants, c'est: est-ce que vous aussi, vous remarquez cette augmentation et la vulnérabilité de certains groupes dans vos différentes organisations? Et est-ce que vous pouvez peut-être commenter ce constat depuis votre ancrage de terrain que vous avez chacun, qui est quand même fort différent? Élise?
2: Merci beaucoup. Je suis très contente d'être avec vous aujourd'hui. En fait, pour être franche, je suis encore plus contente qu'on va discuter après qu'on soit intervenu. Mais on va essayer de vous apporter quelques éléments de réflexion pour nourrir nos échanges. C'est vrai que nous, comme mutualité, on a plusieurs terrains. Je veux dire, les mutualités en Belgique, elles s'occupent de beaucoup de choses, notamment d'essayer de définir quels sont les besoins en santé, donc en santé mentale, et puis d'essayer de définir comment on peut avoir des politiques qui sont les plus ajustées possibles à ces besoins. Alors, hélas, on ne fait pas ça tout seul, et hélas, on n'a pas un pouvoir infini sur ces éléments-là, mais pour ça, en fait... On a plusieurs manières de mesurer l'évolution de l'état de santé de la population. Notamment, on fait énormément d'études à partir de la consommation de soins, donc l'utilisation des soins par la population pour voir s'il y a des changements de comportement. Le problème de la santé mentale, c'est qu'il y a très peu d'offres, qu'il y a beaucoup de non-recours et qu'il y a beaucoup de gens qui ont besoin de soins de santé mentale et qui n'ont pas accès. Qui n'ont pas accès pour plein de raisons, qui n'ont pas accès, particulièrement quand on est jeune, on peut ne pas y avoir accès parce que on ne dispose pas de moyens financiers suffisants ou propres, parce qu'on doit demander à quelqu'un pour avoir accès, parce que les heures d'ouverture ou l'accessibilité des cabinets sont loin des écoles, sont loin des lieux où on étudie si on n'est plus à l'école, où on habite, je veux dire, quelle que soit la situation. Et en fait, c'est, la santé mentale, c'est un peu une thématique qui cristallise plein de problèmes, en fait, de la santé générale. C'est-à-dire que les problèmes d'accès sont encore plus élevés que dans la santé physique, qui est en général plus structurée. Et quand on est jeune, il y a aussi toute une difficulté de, du fait, enfin, pour les éléments que j'ai mentionnés, hein, mais du fait qu'on n'a pas forcément les relais, les outils, les moyens qui permettent de rendre ces seuils un peu moins élevés. Et donc, ce qu'on fait, c'est que souvent, on mesure souvent un sous-recours, mais on mesure aussi, on fait aussi des enquêtes. On a parlé de Cianciano, qui est une grande enquête de santé. Cianciano, c'est vrai qu'elle interroge du coup des grands panels de Belges qui sont sous échantillon, donc une représentation de la jeunesse, il y a une représentation de chaque groupe. Normalement, c'est découpé en groupes sociaux, en groupes socio-économiques.

0: économique. Et c'est vrai que pour les jeunes, on voit qu'il y a un jeune sur trois qui se dit en excellente santé ou en excellente santé mentale. Il y en a 75% qui disent qu'ils ont un ou plusieurs troubles physiques qui sont en fait souvent des précurseurs de problèmes de santé mentale. Par exemple, pas bien dormir, avoir des maux de tête, avoir des maux de dos. En Belgique, on est aussi complètement exceptionnel, par exemple, sur le taux de, je suis désolée, de tentatives de suicide. C'est particulièrement vrai chez les filles, donc chez les femmes. C'est le double. Hein, donc, il y a quand même, dans l'enquête de Sciences-Po, encore 4% des jeunes filles qui font une tentative de suicide avant 24 ans, 2% des garçons. Donc, en fait, on a plein d'indicateurs qu'il y a quelque chose qui ne va pas. Et je pense que ce sera le sujet ce soir. Moi, mon interprétation, c'est que souvent, c'est un symptôme, mais ce n'est pas la cause. Enfin, je veux dire, c'est très difficile d'aller bien dans un environnement dans lequel il y a plein d'obstacles à ce qu'on aille bien. Et donc, souvent, et je pense qu'on va en parler à plusieurs reprises ici, mais je serais aussi très heureuse de vous entendre sur ces questions-là, souvent, on essaye de solutionner individuellement la reprise la plus rapide possible à la réintégration dans la société de celle qu'on l'imagine être normale, alors qu'en fait, il y a plein de déterminants, et on va en parler aussi, qui conditionnent l'état de santé mentale. Par exemple, l'état de santé mentale, il est très fort conditionné aux traumatismes que vous allez pouvoir vivre dans votre vie. Par exemple, les traumatismes que vous vivez dans l'enfance, ils vont avoir un impact sur votre santé mentale. Et du coup, si vous cumulez des traumas dans votre vie de jeunesse, vous allez avoir beaucoup plus de prévalence, donc de chance d'avoir des problèmes de santé mentale. Donc typiquement, si on ne s'identifie pas comme de l'origine dans le pays dans lequel on vit, typiquement on ne s'identifie pas comme belge, si on a un genre qu'on identifie comme minoritaire, si on a vécu de la violence, si on subit une forme de discrimination, ça va aussi augmenter la prévalence de problèmes de santé mentale. Et c'est pour ça, et je pense que Géraldine l'a dit aussi dans son introduction, c'est pour ça que c'est très important d'avoir une approche holistique, c'est-à-dire qui concerne tous les déterminants, mais aussi une approche collective de la santé mentale. Et c'est vraiment ce qui m'intéresse dans ce panel aujourd'hui. Donc je suis très contente d'écouter mes copanélistes sur ces questions. Lucas ?
1: C'est la première fois que j'étais en micro, donc je préviens, c'est peut-être pas... Donc voilà, ben, moi je suis assez honoré et même impressionné de pouvoir parler aujourd'hui. Donc je vais parler en tant que membre du Forum des Jeunes. Donc on est les représentants, on est le porte-parole des jeunes francophones entre 16 et 30 ans. On essaye de faire des consultations. On est le plus représentatif de tous les milieux socio-économiques. Donc ces consultations-là, ces résultats, on les présente aux politiques. Alors on fait sur plusieurs thématiques, sur plusieurs sujets comme la démocratie, l'écologie, les crises climatiques, économiques. Enfin, on fait vraiment, c'est de balayer un peu tout ce qu'on peut et de récolter surtout les envies, les besoins, les sujets qui sont réellement importants au nom des jeunes. Et donc aujourd'hui, je viens représenter un peu ça. Alors forcément, je suis beaucoup moins expert que les intervenantes qui m'entourent aujourd'hui. Mais le lien se fait assez facilement parce que personnellement, en fait, j'ai rencontré le Forum des Jeunes en hôpital psychiatrique parce qu'on va vraiment partout. C'est vraiment notre mission à nous. C'est à la fois dans des milieux scolaires ou déscolarisés, avec un taux économique aussi qui est bas ou élevé, peu importe. On essaie vraiment de représenter au mieux la population. Et c'est sûr qu'on a fait des éditions donc, sur le fait d'être jeune. On est justement en petits groupes. On abordait des groupes de 5-6 personnes qu'on prenait à part dans des classes ou dans différents lieux. Et on demandait c'est quoi être jeune. C'était une activité qui durait plus ou moins une heure. On a fait une édition en 2021 et également aussi en 2023. Et en fait, on s'est rendu compte dans ma lettre, alors on ne veut pas stigmatiser la jeunesse, on ne peut pas non plus en faire une généralité, mais on l'a remarqué dans plusieurs prises de parole, que c'est une vérité de terrain et qu'on ne peut pas passer outre ça. Et donc c'est vraiment aussi une chance de pouvoir en parler aujourd'hui. Je trouve que j'ai pu aussi avoir l'expérience en tant que jeune en hôpital psychiatrique et même en tant que jeune qui a été aidé. Donc je remercie de l'invitation.
2: Merci. Johanna. Bonsoir. Contente d'être avec vous ce soir et contente aussi de pouvoir échanger avec vous. Le français n'est pas ma langue maternelle, donc si jamais vous ne me comprenez pas, n'hésitez pas
3: à m'interrompre ou à demander des clarifications, vraiment, pas de souci. Oui, cette épidémie de santé mentale, qu'est-ce qu'on voit et comment l'expliquer ? De mon point de vue, donc, d'abord, ayant travaillé en tant qu'infirmière dans la psychiatrie, avoir des membres de famille autour de moi qui étaient touchés aussi par des défis psychologiques, qui étaient hospitalisés, etc. J'ai donc développé un programme en tant que curatrice à Bruxelles, un programme culturel qui intersecte santé mentale avec la justice sociale. Et aujourd'hui, en tant que chercheuse, au fur et à mesure des années, j'ai vu ces instances ou ces problématiques de santé mentale aggravées. Et j'aimerais bien peut-être parler aussi de ce qui se passe derrière les coulisses dans la définition de ce que c'est la santé mentale. Parce qu'au moment qu'on voit les symptômes de défis ou de déséquilibres psychologiques, on peut les interpréter de différentes manières. Et il y a des manières dans notre société qui sont plus dominantes que d'autres. La psychothérapie traditionnelle, par exemple, va plutôt regarder le début d'une vie d'une personne, donc qu'est-ce qui s'est passé dans la jeunesse. Les psychologues sociaux vont peut-être plus voir l'environnement social dans lequel quelqu'un a grandi ou fonctionne, tandis que la réponse psychiatrique va plutôt scientifiquement, sur base donc de recherches scientifiques, trouver à définir les anomalies ou les déséquilibres qui se trouvent dans notre cerveau. Et ce n'est pas forcément anodin que ça se passe comme ça. C'est une discipline qui se présente comme neutre, qui se présente comme objective, comme scientifique. Mais il faut, je pense, aussi un peu... Enfin, pas un peu, il faut être critique par rapport à ça. Et donc, c'est une discipline qui définit c'est quoi ces troubles mentaux ou troubles psychologiques et qui définit ça en écrivant plein de catégories de santé mentale dans ce qu'on appelle le DSM. En français, c'est le... Manuel diagnostique et statistique des troubles mentaux, qui est apparu pour la première fois en 1952 avec autour de 100 catégories. Et aujourd'hui, on est à la 5e édition et il y a aujourd'hui plus que 400 catégories. Donc ça a grandi beaucoup. Et non seulement on a beaucoup plus de catégories, mais les marges des catégories sont devenues plus larges aussi. Donc là où, par exemple, auparavant, on passait par une période de deuil et on n'arrivait pas, de par notre tristesse ou par le manque de la personne qu'on venait de perdre, à sortir de notre lit, à vouloir aller au travail, à avoir envie de vivre la vie qu'on mène. Avant, c'était peut-être, il fallait attendre jusque 6 mois pour être diagnostiqué déprimé. Aujourd'hui, ça a été réduit jusque 2 semaines. Donc ça veut dire qu'il y a de plus en plus de personnes qui rentrent dans ces catégories de troubles psychiatriques. Et alors, il y a eu des analyses de, OK, mais comment les personnes qui définissent ces catégories sont liées ou ont des intérêts financiers, directs ou indirects, avec par exemple les industries pharmaceutiques. Oui. Et là, pour le DSM-4, je vais vous donner les chiffres. Sur les 170 membres qui étaient dans le board, donc dans la commission qui définissait les différentes catégories, 56% avaient des intérêts directs avec les industries pharmaceutiques. Et dans certains boards, donc il y a le board général et il y a des sous-boards, pour les troubles d'humeur et troubles de schizophrénie et autres troubles psychotiques, c'était 100%. Et ça, ce n'est pas anodin parce que le premier traitement qu'on va donner au moment de dépression ou de schizophrénie et autres troubles qui rentrent dans ces catégories, le premier traitement qu'on va proposer, c'est des médicaments. Et donc ça, comme arrière-plan, c'est important pour pouvoir analyser cette épidémie dans le sens où la santé mentale est aussi une opportunité économique, est aussi dans un monde qui est capitaliste, est aussi une opportunité qui peut remplir les poches de certaines personnes. Et donc, plus on diagnostise, plus ces poches seront remplies. Et donc, ça veut dire qu'il y a des intérêts à diagnostiquer de plus en plus de personnes et qu'il y a des personnes qui essayent de faire du plaidoyer politique et influencer les choses en sorte qu'on engendre de plus en plus de diagnostications, comme on dit. Oui, yes. Si je parle trop, tu me dis. Je m'arrête là.
4: Merci beaucoup pour vos constats et réflexions. Donc on a parlé de cette augmentation et de quelques raisons pour lesquelles on a ces problématiques de santé mentale. C'est vrai que récemment, on peut remarquer ces dernières années que dans les médias, etc., on entend souvent qu'en fait les confinements lors de la pandémie, ils ont eu un impact particulièrement important et que c'est ça qui expliquerait. C'est vrai qu'il a été démontré par exemple que le sentiment de solitude, il touchait près de 6 sur 10 en sortie de crise. Ça a des impacts, mais malgré tout, les chiffres continuent à augmenter alors que ça fait quand même plusieurs années maintenant qu'on est du Covid et de ces confinements. Et donc, je voulais demander via le WCLAP, quelle est la cause principale, selon vous, du mal-être des jeunes ? Et donc, normalement, ça s'affiche sur votre écran et vous pouvez... Ouais, c'est parfait. Et comme ça, on voit... Du coup, je vois déjà que le truc principal qui est écrit, c'est les réseaux sociaux. Alors, ce week-end, on a peut-être un atelier sur les réseaux sociaux. Ça nous paraissait en effet être une problématique relativement importante. Du coup, comment ça fonctionne ? C'est plus vous mettez la même chose, plus c'est écrit en grand, pour les personnes qui ne connaissent pas WCLAP. Et après, vous ne mettez pas du tout les mêmes raisons. Donc, on voit que c'est assez multiple. Ah, aussi le capitalisme, ouais, en effet. C'est un peu ce qu'on disait, ça confirme quand même pas mal l'isolement dont j'ai parlé et la solitude. Ben, en effet, il y a énormément de jeunes qui le ressentent selon les statistiques. Pour compléter ça, mais aussi si vous avez d'autres facteurs qui peuvent peut-être expliquer cette augmentation et le mal-être général. Johanna ?
3: Oui. Ben, je suis plus trop jeune, donc je ne vais pas parler pour les jeunes, mais je peux parler de ce qu'on a remarqué peut-être, enfin ce que j'ai remarqué peut-être politiquement, structurellement, dans les années, on pourrait dire depuis peut-être 2018. Donc les personnes nées en 2018 aujourd'hui ou qui ont grandi ont au moins 17 ans, oui, ou plus. 2018, grosse crise financière. Et par la suite, on entend surtout l'argent. Un autre système n'est pas possible, il faut faire des économies et donc on prend des mesures d'austérité sur les plans de santé, éducation, services sociaux, logement. Le logement devient de plus en plus inabordable. Et on le voit aujourd'hui aussi avec le chômage. Donc on est en train de couper dans les budgets de tout ce qui est... droits sociaux, quoi. Et on se voit vraiment arraché de ce que je dirais nos droits socio-économiques pour pouvoir, je vais le dire cash, hein, permettre aux grands amis de droite et d'extrême droite, donc les grands chefs de l'argent, multinationales, entreprises internationales, à mieux exploiter la population. Au même temps, on est face à une crise climatique ou un réchauffement climatique extrême. On voit peu de réponses vraiment structurelles et durables par rapport à ça. Évidemment, il y a la pandémie en 2020 qui se rajoute, qui crée un environnement extrêmement anxiogène. La pandémie qui, pour moi, n'est pas forcément une cause structurelle, mais peut-être un facteur qui aggrave, qui accélère ce qui existait déjà. Et en 2025, tout d'un coup, il y a quand même la possibilité de reformer l'économie en investissant largement, jusqu'à 5% de notre GDP, BNI, on dit ?
4: PIB.
3: PIB, merci. Dans la militarisation. En même temps, sur nos écrans, on voit quoi ? On voit qu'il y a... des gros bombardements de certains pays dans ce monde. Il y a guerre, il y a des génocides qui se passent, qui sont en cours. Et on se sent extrêmement impuissant par rapport à ça. Alors, est-ce que ça... Donc, au même temps qu'on dit qu'il faut réduire certains budgets et qu'on investisse dans d'autres, et qu'on a l'impression de ne pas pouvoir co-décider là-dessus, de ne pas être entendu en tant que jeune, mais aussi en tant que citoyen dans ce monde, on a l'impression de juste écouter beaucoup de monde.

0: mensonge, on se sent concerné, mais en même temps pas écouté, inquiet, anxieux, désespéré. Et puis si ensuite on vient voir un psy qui se présente comme empathique, mais aussi très neutre, et qui demande « comment allez-vous ?» Bah, j'ai du mal à dormir, j'ai plus envie de voir qui que ce soit, je vais pas bien. Et au moment qu'on essaie de aussi expliquer que c'est engendré par un environnement dans lequel on vit, et on ne répond que avec des solutions ou des interventions individuelles, je pense pas qu'on est en train de vraiment résoudre quelque chose de manière structurelle. Donc, qu'il y ait des causes structurelles, oui. Géraldine a parlé aussi de notre vision de l'être humain qui doit 24/7 être productive et performer, pouvoir performer, qui doit se sentir responsable pour la vie. Et puis il y en a d'autres, hein. Il y a la pression sociale, l'isolement qui sont identifiés et des solutions, voilà, on en parlera après.
1: Bah, je pense que en effet derrière, je suppose, capitalisme et d'autres, je vois aussi actualité, le système, etc. Donc oui, on peut, je pense, imaginer que derrière, il y a aussi toutes les multiples crises qu'on vit, géopolitiques, climatiques, économiques. Lucas, est-ce que tu veux ajouter quelque chose sur les facteurs qui peuvent expliquer la problématique ?
2: Alors, j'avais un peu préparé ça. Et donc, j'ai pris justement dans des témoignages de jeunes qu'on a pu récolter. Et j'en trouvais justement deux assez pertinents concernant le numérique en premier et le deuxième sur le financier. Et donc, ouvrir les guillemets. Alors, c'est tellement anxiogène que moi, parfois, j'ai juste besoin de déconnecter tout ça, de me retrouver seul avec moi-même ou avec mes amis, me dire que la vie, elle est belle. Mais le problème, c'est que ça ne fonctionne que jusqu'à un certain stade. On est obligé de revenir sur Terre et de se réveiller. C'est là où on doit rallumer le téléphone et où on doit recommencer à vivre. On n'a pas trop le choix. Donc, je crois qu'il était assez parlant. Et surtout, pour être moi-même étudiant en amphithéâtre, je me rappelle quand il y a eu les premières bombes sur l'Iran, le Qatar, ou même aussi la guerre qui est actuellement en Ukraine et en Russie, c'est en effet domino et totalement bon. Je me rappelle, moi, j'ai plus les réseaux sociaux. Et pourtant, la première chose qu'on m'a montré, c'est les missiles qui étaient envoyés comme ça sur mon écran. Et c'est vrai qu'en fait, c'est un peu une spirale, mais on est enfermé aussi dans ce filtre-là. On est tellement habitué à swiper, etc., et sur les réseaux sans arrêt. Et on bombarde en fait notre information sans même le savoir. Et surtout que les médias cherchent aussi ça. Ils cherchent à avoir forcément le plus de clics, le plus de likes. Et c'est vraiment désolant parce que ça nous impacte si profondément sans même qu'on le sache. Et je le voyais bien, on parlait déjà de Troisième Guerre mondiale. On avait vraiment peur en fait de ça, comme si ça allait arriver. Et c'est vrai que c'est une vraie problématique sur laquelle il faut absolument travailler. Et ensuite, du coup, je vais vous partager aussi le témoignage sur l'aspect plutôt financier. Donc tout ce qui est augmentation des prix, nous, ça va beaucoup, beaucoup nous toucher parce qu'on n'arrive pas encore dans ce monde-là. Et quand on va arriver, on va se faire un peu dézinguer. On va arriver dans un monde où si tu ne fais pas d'énormes études ou que tu n'es pas médecin, bah, tu vas être fauché et tu vas te retrouver à la rue. Donc ce que je trouve intéressant, c'est que c'était la part d'un jeune de 16 ans. Comme quoi, en fait, les problématiques d'avenir, ça touche tout le monde. Dès le plus jeune âge, on se rend compte à quel point l'impact des coupes budgétaires, comme Johanna a pu le mentionner, ça nous impacte. Et à quel point, en fait, on est surexposé à ça. Dès 15, 16 ans, en fait, on est déjà plongé dans ce monde-là à se positionner, à se dire, mais je vais faire des études parce que je vais avoir assez d'argent, mais je vais faire ça. Et on a tellement de choix à faire que, ouais, en fait, on est tout le temps anxieux, on est tout le temps plongé dans ce monde-là. Et c'est vrai que c'est assez triste comme constat.
1: Merci pour les témoignages assez marquants. Et ça rejoint aussi, je pense que c'est un peu loin pour la salle, mais il y a aussi plusieurs personnes qui ont mis l'incertitude. Donc je pense que en effet, ça rejoint vachement ça. Et enfin, Élise.
3: Oui, vous avez soulevé vous-même plein de choses, en fait, et vous avez nommé les principaux facteurs structurels, en fait, si je lis bien dans mon dos, ce que je fais sans doute très bien. Mais vous êtes

0: plusieurs avoir dit le capitalisme et c'est Joanna aussi qui a évoqué par exemple des questions de modèle de société qui conduit à une certaine représentation de ce que c'est la norme, ce que c'est pas la norme. Bien entendu, cette représentation, elle est pas neutre. À partir du moment où on vous dit c'est ça qui est bien, c'est ça la norme, c'est à ça qu'il faut aspirer, c'est comme ça qu'il faut bien vivre, déjà ça vous met la pression. Enfin, par exemple, la pression scolaire, il y a plus de 60% des jeunes filles, par exemple, de 13 ans qui souffrent de pression scolaire. Enfin, je veux dire, c'est un chiffre qui est beaucoup plus élevé qu'ailleurs. Ça vous met la pression, mais en même temps, vous pouvez aussi intérioriser cette pression et vous dire que vous êtes pas à la hauteur, que vous arrivez pas, que vous n'y arriverez pas, vous sentir que vous n'avez pas les ressources et en même temps, matériellement, vous n'avez pas les ressources. C'est-à-dire que vous êtes dans un environnement qui ne vous donne pas les ressources pour pouvoir surmonter cette pression, parce qu'en fait, personne n'a les ressources. On est dans un système économique qui, en effet, vulnérabilise très fort les personnes qui ont moins de revenus. Les troubles anxieux, ils sont beaucoup plus élevés chez les personnes qui sont... avec les revenus les plus faibles, donc ils ont plus ou moins 17% dans les personnes qui ont les revenus les plus faibles qui ont des troubles anxieux. J'ai les chiffres ici, alors on est à 7% dans les personnes qui ont les revenus les plus élevés. En fait, on parlait de la solitude, c'est aussi un élément qui revient beaucoup. La solitude, on a encore fait des études à Sciences Po récemment qui montrent que la communauté française, c'est l'endroit dans les pays qui ont été mesurés où les jeunes filles souffrent le plus de solitude. C'est 35% des filles qui souffrent de solitude. Ça veut dire quoi? Ça veut dire qu'on manque d'espace collectif où on peut aller, pas juste pour consommer, pas juste pour aller à l'école, pas juste pour... faire une fonction, mais juste pour être ensemble. Enfin, je veux dire, c'est un vrai problème, par exemple, dans l'organisation des villes. C'est un vrai problème dans l'organisation de notre temps. Je veux dire, notre temps doit être tout le temps productif, il doit être tout le temps activé. Tous ces éléments-là, en fait, ils vont avoir un impact sur notre capacité à nous mettre en relation, ce qui va être un élément extrêmement protecteur, en fait, de la santé mentale. Et donc, pour mesurer la détérioration ou l'amélioration de la santé mentale, il faut voir quels sont les éléments qui détériorisent la santé mentale. Donc, typiquement, l'isolement, le fait d'être soumis à des pressions, le fait de, enfin, l'environnement politique, évidemment, enfin, je veux dire, qui ne serait pas trop mal, enfin, je veux dire, c'est horrible, enfin, je veux dire, c'est impossible de regarder les nouvelles aujourd'hui et de pas avoir un tel sentiment d'empathie, de dégoût, de rage, enfin, je veux dire, et ça demande tellement de confiance dans le monde pour se dire, non, mais on y va quand même, et j'y crois quand même, on va quand même arriver. Et donc, on vit tout ça, mais je veux dire, si on n'arrive pas à avoir des espaces où on se le dit, si on n'arrive pas à avoir des espaces où on essaie de créer ensemble du collectif, on essaie de créer ensemble de la résistance, je veux dire, on est juste seul avec ce sentiment-là. Et donc, toutes ces choses, elles ont une matérialité qui soit l'aggrave, soit l'améliore. Et pour le moment, on est dans une société qui ne donne pas beaucoup d'attention et qui ne crée pas beaucoup de réalité à ce qui améliore, à ce qui protège la santé mentale. Et donc, l'éco-structurel, c'est ça. C'est avoir une société qui est très attentive à comment l'individu doit performer par rapport à une norme et qui est très intolérante à tout ce qui permettrait justement de la protection, de la bienveillance et du soin. Pour le dire très, très, de manière très, très macro, mais vous aviez fait tout le travail avant, donc on n'avait pas grand-chose à dire. Donc c'est juste pour confirmer ce que vous exprimez.
1: Merci beaucoup. Et pendant la préparation de la conférence avec le Forum des jeunes, on avait parlé de deux exemples qui me semblent assez marquants de cette pression qu'on peut ressentir en tant que jeune pour le moment. Je pense à la lettre que énormément de jeunes, il me semble de 17 ou 18 ans, ont reçue de la part du gouvernement pour s'engager dans la défense. Mais aussi un exemple en France, par exemple, des jeunes un peu plus âgés cette fois, de plutôt dans la vingtaine, qui ont reçu une lettre pour les renseigner sur leur fertilité. Voilà, dans un monde avec autant de crises, je pense que là, on voit très bien à quel point le système, peut-être, donc le capitalisme, nous pousse et peut-être empire la situation. Et en lien avec ça, donc, un élément qu'on a légèrement mentionné, mais qu'on va un peu approfondir, c'est la prise en charge de la problématique de la santé mentale par les pouvoirs publics. Et donc pour ça, on a un deuxième au clap. Et donc ici, on vous demande quelle est pour vous la mesure prioritaire qui devrait être prise par les pouvoirs publics concernant la santé mentale. Alors là, ça ne va pas apparaître en nuage, mais en liste, donc c'est un peu petit. Manger les riches ? Ah, waouh ! Non, mais oui, d'accord. Bon, je ne vais pas tout lire, mais on a pas mal de choses sur notre gouvernement. Alors, le faire tomber, peut-être, ça va être une mesure qu'ils ne vont pas eux-mêmes prendre, ça, c'est sûr. Le financement, notamment de l'enseignement, plus de soins et une accessibilité aux soins, créer des tiers-lieux.

0: Donc ici, on rejoint la problématique de la solitude, de retrouver des endroits où on peut faire le lien. Alors, il écrit les femmes au pouvoir. Vous en faites ce que vous voulez. Financer les organismes de jeunesse. Si vous ne le savez pas, le gouvernement a décidé de diminuer nos financements, voire de les supprimer pour certains, notamment Écologie, dont je fais partie et qui organise ici, qui co-organise la conférence. Et voilà, beaucoup de personnes qui parlent de collectifs, de liens, d'accès aux soins gratuits, peut-être. Voilà, des choses dont on va peut-être pouvoir reparler avec nos intervenants. Ici, vous pensez, justement, bon, je pense que j'ai la réponse, mais que les pouvoirs publics, mais peut-être aussi la société de manière générale, prend suffisamment en compte la santé mentale. Est-ce que les différents plans, on en retrouve pas mal en fait, hein, des plans, j'ai un peu cherché, il y en a un au niveau national, il y en a un au niveau européen, il y en a même un au niveau mondial de l'Organisation mondiale de santé sur cette problématique. Est-ce que tout ça, c'est vraiment une réponse adéquate? Qu'est-ce qu'on pourrait faire de plus? Là, on a déjà pas mal de propositions, mais peut-être selon vos points de vue, qu'est-ce qu'on pourrait faire? Et en commençant par... Élise, je fais genre c'est au hasard, mais je sais qui commence en fait. Élise,
1: mais quelle surprise! Ah mon Dieu, merci. Non, qu'est-ce qu'on peut faire? Enfin, c'est vrai qu'il y a plein de plans santé mentale, mais après c'est quelque chose de relativement récent. En fait, dans le financement des soins de santé, on a toujours beaucoup plus financé le curatif que les soins psychologiques. Jusque récemment, on finançait surtout dans les soins de santé mentale, en fait, la pharmacopée, donc tout ce qui est les antidépresseurs, les anxiolytiques, pas les somnifères parce qu'on ne les rembourse pas, mais bon, vous voyez, vous avez l'idée, et la psychiatrie, parce que c'est des spécialistes, donc c'est des médecins spécialistes. En fait, il y a une convention de psy de première ligne, depuis récemment, depuis 2021-2022, où, il faut le savoir parce que vous l'avez noté, en fait, pour les moins de 18 ans, la convention, elle est gratuite. Hein, donc, elle est gratuite, et il y a aussi ce qu'on appelle de l'outreach. Donc, dans la convention de soins de psy première ligne, il y a aussi moyen d'avoir des dispositifs où les psychologues viennent dans les écoles, où ils font parfois de la thérapie de groupe. Donc, il y a quelques avancées, mais qui ne sont pas du tout à la hauteur des besoins. Ça, on le sait tout à fait. Mais... c'est un travail qui est de terrain depuis des années avec les psychologues de terrain qui a permis quand même d'avoir des soins de première ligne, donc pas des soins aigus pour des pathologies lourdes, mais pour justement si on a une dépression, un mal-être moins grave, qui n'est pas encore pathologique. C'est quand même une porte d'entrée pour pouvoir être accompagné, et c'est très important que ça existe et ça doit se développer. Maintenant, c'est vrai que les dispositifs collectifs, ils sont beaucoup plus résilients pour améliorer la santé mentale que les dispositifs individuels. Les dispositifs individuels, ils viennent compléter quelque chose, mais je veux dire, je vais vous donner un contre-exemple qui m'énerve. Vous savez peut-être ou peut-être pas qu'en Belgique, il y a énormément de personnes qui sont en incapacité de travail de longue durée. Il y a un grand plan du gouvernement de remettre beaucoup de personnes en incapacité de travail en travail. Et dans cet axe, il y a un axe santé mentale. Et dans l'axe santé mentale, on dit bah, on va rembourser un peu de psychologie. Mais pourquoi on tombe en incapacité de travail? Enfin, souvent parce qu'on a des problèmes de harcèlement au boulot, parce qu'on a un travail flexible, parce qu'on n'a pas de sécurité d'emploi, parce qu'on doit produire trop par rapport à ce qu'on a en capacité de produire. Et c'est bien d'avoir du soutien psychologique, mais c'est un peu shame the victim. Enfin, je veux dire, on te harcèle, tu vas faire un peu de psy, puis tu retournes dans ton emploi. Enfin, je veux dire, on n'a pas solutionné le problème. Et c'est ça qu'il faut voir. C'est-à-dire qu'une offre

d'inquiéter, de pouvoir être respecté dans sa spécificité, de pas devoir s'adapter à un condamné, nous donner un strapontin dans la société. C'est ça l'enjeu, en fait. Et donc, les dispositifs de santé mentale, je dis pas qu'ils sont pas importants, mais ils sont importants dans un continuum. C'est-à-dire qu'ils sont importants pour soutenir quand tout le reste a pu être fait et qu'on a encore besoin de ce soutien-là. Et le problème, c'est que maintenant, on a quand même des dispositifs qui sont trop, individualisés et trop liés à la, à la réadaptation. Je veux dire, à un moment donné, on est un peu inadapté. Je prenais l'exemple de l'incapacité de travail. On n'y arrive plus. Allez, on redonne un petit boost pour quand même retourner dans le système productif. Et c'est ça le problème. Je veux dire, c'est cette conception-là qu'il faut vraiment changer. Sans cette conception-là, on aura des dispositifs de santé mentale, en fait, qui vont pas agir sur les vraies causes de problèmes de santé mentale. Je pense que c'est vraiment ces éléments-là qu'il faut comprendre. Après, il y a aussi des améliorations, par exemple, de l'accès aux soins de santé mentale pour les soins plus graves, ou jusqu'à récemment, par exemple, le maximum à facturer, donc ce qu'on peut maximalement facturer dans les soins de santé. Maintenant, il y a quand même beaucoup d'efforts pour intégrer de plus en plus la santé mentale comme une problématique de santé, donc de protéger beaucoup mieux les patients. Mais c'est long, c'est pas assez, et c'est pas forcément toujours avec les bons dispositifs, si je dois conclure cette première amorce de ce qui est fait, ce qu'il y a encore à faire.

de côté. C'est ça le mot. Oui. Qu'on a du mal à trouver du travail, qu'on est face à des oppressions systémiques. C'est plein de facteurs qui engendrent un stress chronique qui joue sur notre corps, qui joue sur notre système nerveux et qui fait qu'on peut petit à petit développer des inflammations de nos systèmes corporels, physiques. Et aujourd'hui, heureusement, le vocabulaire pour comprendre ce genre de choses est en train de se développer. Donc on parle du trauma

0: au cœur de nos politiques publiques. Et donc, on voulait vous demander en dernière question, avant de pouvoir vous citer comme celle-là, est-ce que ça pourrait venir un peu le moment de l'idéal et du rêve, et qu'est-ce que ça nous apporterait de changer notre vision de la santé mentale, en commençant par Lucas.
1: Oui, donc moi j'ai choisi un peu trois axes sur lesquels je pense en fait on pourrait travailler et qui se sont dégagés assez naturellement ici. Je pense premier, et pour moi c'est celui qui me tient le plus à cœur, c'est surtout l'éducation. Je trouve que c'est vraiment un point important, la sensibilisation, comme j'ai pu le dire avant, la prévention, des renouvellements des centres PMS, en fait créer un espace où finalement les

d'un groupe, d'une bande, d'un mouvement, enfin, ça veut dire que vous allez aussi souffrir dans votre carnet, parce que fondamentalement, en fait, moi je pense qu'une société du care, c'est une société, le care, contrairement à la santé, c'est vraiment la dimension relationnelle du soin. Je veux dire, la santé, c'est quelque chose

0: Donc des câlins et faisons de l'art.
1: Merci beaucoup. Vous souhaitez réagir, oui?
2: Moi, je viens réagir parce que c'est vraiment super, un super rapport. Mais c'est vrai.

mais aussi liées à la santé mentale. Et en fait, pour moi aussi, l'art a un rôle très important dans la déstigmatisation de la santé mentale. Parce que dès qu'on met ces histoires, on l'explique.

0: homme nature, ça doit être, selon moi, peut-être la première place, je pense, de la problématique. Pour avoir été en épilepsie psychiatrique, c'était souvent quelque chose qu'on faisait, se balader dans les bois, aussi tout ce qui était artistique, évidemment. Mais se balader dans les bois, se reconnecter, prendre du temps pour soi, aller près des ruisseaux, écouter l'eau. C'est des choses qui peuvent paraître banales, mais en fait, ça fait vraiment du bien. Moi, ce qui m'a vraiment choqué, en fait, quand je suis sorti de l'hôpital psychiatrique, c'était le bruit. En fait, je ne m'en rendais pas compte. Quand je suis sorti, les trois premières semaines, j'ai eu que des migraines. J'ai eu que des migraines, en fait, parce que la vie, ça va vite, ça fait beaucoup de bruit. Et même si on sort les week-ends, etc., qu'on a l'impression d'être toujours dans la vie active, en fait, on ne l'est plus vraiment. Et c'est quelque chose qui m'a profondément marqué. Et je sais que maintenant, je fais ça de plus en plus souvent, de vraiment, des fois, me poser. Ça peut paraître étrange vu l'extérieur, mais juste de me poser, de regarder la Meuse, ce qui n'est pas le fleuve le plus beau, mais ça offre aussi son apaisement. Et je trouve ça vraiment important parce que, en fait, c'est notre nature à nous. On s'est trop éloigné de ce qu'on était et dans ce qu'on construit. On est trop. En fait, on n'est plus en phase. J'ai l'impression qu'on n'est plus en phase avec nous-mêmes. Moi, c'est souvent quelque chose que j'exprime beaucoup, c'est le fait que le mot humanité, il perd un peu de son sens. J'ai plus l'impression qu'on est vraiment des humains. Humains, oui, mais en même temps, nos émotions, qu'est-ce qu'on en fait? On en fait quoi de tout ça, tout le rapport à la nature, quand on voit toutes les destructions qu'il y a, toutes les guerres qu'il y a, toute cette surconsommation aussi. Je veux dire, c'est tellement dramatique, et c'est vrai que c'est très anxiogène, en fait. Quand on rentre dans des réflexions comme ça, on rentre vraiment dans une panoplie d'informations, de statistiques, et on se dit, mais on va où? J'ai eu la chance, en réto, de pouvoir animer une classe de primaire sur la question de l'écologie, où on faisait justement un peu des simulations, etc., en 2050, même en 2030, qui est maintenant plus trop loin, sur la montée des eaux, sur cet eau-là, etc. Et déjà, on en parle, mais c'est vrai que des fois, on a l'impression de ne pas assez agir, d'en parler, mais un peu comme tous les autres sujets, comme la santé mentale, on ne fait que parler. Et on n'agit pas assez, en fait. Et c'est toujours quelque chose qui m'a révolté. Bien évidemment, je m'inspire beaucoup de Camus pour ça, parce que forcément, en fait, cet esprit de révolte, je pense qu'il faut réellement. Et je pense qu'on est né dans une génération révoltée. Et c'est bien. Et c'est bien, en fait, vraiment. Parce que je le vois autour de moi, il y a plein d'idées. On ne nous laisse pas la parole, mais on n'hésite pas à la prendre de nos jours. Et moi, avec le forum des jeunes, c'est ce que ça m'a permis, franchement, d'explorer aussi ça. Avec l'aide de Zoé qui est ici, on a pu construire, avec beaucoup, beaucoup aussi d'intervenants, le projet de démocratie, par exemple. On fait une assemblée citoyenne de jeunes tout en week-end d'avril. Et ça a été fait par des jeunes. Alors, on a été chapeauté par Zoé, bien évidemment, qui a géré ça magistralement. On est en groupe de 25-30 jeunes et on a pu faire une assemblée citoyenne. On va la réaliser. Et je trouve ça fou, en fait. Et on ne met pas ça assez en valeur. On a les capacités pour. Et la solution, c'est nous aussi, en fait. Et elle doit passer par nous. Pour être pris en compte, on doit aussi faire valoir cette parole-là, faire valoir aussi ce lien avec la nature et ce lien aussi entre nous. Le Covid, je pense que ça a été, c'était quelque chose de forcément dramatique, mais c'était une aide dans la réalisation de à quel point aussi la société va mal. Je pense que cette crise-là était peut-être nécessaire pour aussi se rendre compte des défauts qu'il y avait aussi sous-jacents. Ça a soulevé beaucoup. Beaucoup de problématiques, en fait, du lien social. Oui, on a les réseaux sociaux, on parle avec des gens tout le temps, mais ils ne sont pas là en physique. On n'entend pas leur voix, on ne les voit pas vraiment. On n'a plus aussi de contact aussi physique. Les câlins, ça manque, c'est vrai. Je rejoins aussi totalement ce point-là. On est devenus un peu des machines, des robots formatés, dont aussi être jeune. Une photo qui ressortait beaucoup, quand on demandait aux jeunes c'était quoi être jeune, c'était l'image d'une route dans un désert. Et ça représentait en fait vraiment tout ça. Quand on est en secondaire, etc., on voit un peu ça. Moi, je me rappelle, quand je suis sorti des générales, c'était tu vas faire des études, après tes études, tu vas avoir ton diplôme, après ton diplôme, tu vas trouver ton métier. Et tu es là et tu as l'impression qu'en fait, tu as fini à 30 ans, et à 30 ans, tu peux commencer en fin de vie peut-être. Et je trouve ça fou. On ne prend plus assez le temps de se poser, d'admirer la nature, d'admirer aussi les gens qui sont autour de nous, de dire je t'aime. C'est des choses qui sont essentielles en fait, et qui font tout simplement ce qu'on est, et c'est des humains.
1: Merci beaucoup. Est-ce qu'une de vous voulait réagir également?
2: Un peu, mais c'est Lucas a dit j'étais. Enfin, c'était très bien.
1: Gentil, je veux dire, ouais.
2: Non, c'est oui, je dirais simplement, c'est vrai que c'est difficile de réfléchir, d'être sain dans un environnement qui ne l'est pas, et donc, je veux dire là. Pour moi, enfin, il y a un concept de One Health, il y a aussi un concept de santé commune qui prend en compte justement le rapport à la nature, le rapport à l'environnement. Enfin, je veux dire.

0: Par ailleurs, si on prend en sérieux ce que c'est la prévention de notre santé, même d'une manière très égoïste, la plupart des déterminants qui maintenant impactent notre santé sont des déterminants environnementaux. Donc, enfin, je veux dire, c'est absolument essentiel. C'est absolument essentiel pour la santé mentale, mais c'est absolument essentiel pour la survie de la planète, la survie des espèces et notre survie en tant qu'humanité. Donc, oui, bien sûr, c'est un élément fondamental.
1: Merci. Je pense qu'il y avait une autre question. Ah oui, bien sûr, bien sûr.
2: Juste pour rajouter sur la question de l'écologie, oui, évidemment, on va mieux quand on a de la nature autour de nous, quand on a des nutriments qui sont vraiment nutritionnels, donc de la nourriture qui soigne, en quelque sorte. Et je reviens avec un peu l'approche holistique qui pourrait poser la question, mais de quoi est-ce que nous sommes nourris? C'est quoi l'air qu'on respire? C'est quoi la nourriture qu'on mange? C'est quoi l'eau qu'on boit? Évidemment, pour moi aussi, il faut repolitiser cette question. Est-ce que tout le monde a accès à ça? Et si on regarde l'accès à la nature ou à la nutrition, évidemment, il y a des inégalités énormes à ce niveau-là. Et encore une fois, ça explique pourquoi certaines personnes dans la société vont mieux que d'autres. Parce qu'il y a un parc à côté d'eux, parce que leurs quartiers sont mieux emboissés. Enfin, il y a plus d'arbres. Je voulais faire joli, mais... Parce que l'air est plus propre. Et par exemple, pour donner un exemple très concret à Bruxelles, il y a le nord-est de la ville qui est généralement plus pauvre que le sud-ouest. Et comme par hasard, en ce moment, il y a un nouveau plan de route d'avion pour aller à Zaventem qui passe tous... pas par le sud-ouest, mais par le nord-est, ce qui fait que je vis à Skarbek, qui est dans le nord, tous les 4 minutes, on a un avion qui passe au-dessus de notre tête, avec une distance méga proche, qui fait qu'en termes de bruit, tu en parlais déjà, on est constamment, et incertainement tu ne le remarques plus, mais on est constamment, en quelque sorte, dérangé par à la fois le son, mais aussi une pollution d'air qui est extrême. Et donc, c'est des questions, si on parle écologie, santé mentale, c'est des questions qu'il faut lier aussi à des questions de classe, de race, de genre, etc. etc. Donc, c'est une question très politique pour moi.
1: Merci beaucoup. Donc je pense qu'il y avait une autre question.
3: Ah, j'ai trouvé la partie sur la nature très intéressante. Je voulais rapidement rebondir sur ce qu'a dit mon voisin de gauche tout à l'heure, où effectivement, j'ai l'impression, pour connaître des personnes dans mon entourage touchées par l'hypersensibilité et les handicaps invisibles, TSA, TDAH, etc., que c'est encore aussi une partie justement invisible et qui tabou et qui s'ajoute aux déterminants sociaux, mais qui du coup est parfois moins vu, et qui a un impact aussi très important sur la santé mentale. Mais je ne sais pas si vous avez un avis par rapport à ça aussi.
1: Merci de mettre en avant la problématique du handicap et du validisme. Est-ce que vous avez une réaction par rapport à cette thématique?
0: J'essaie de laisser la parole à mes copanélistes. Mais oui, on a fait toute une campagne là-dessus avec Alteo, notre mouvement qui représente les personnes porteuses de handicap. Mais tu as tout à fait raison. Le handicap, c'est d'abord l'inadaptation de l'environnement à ce qu'on est. Je veux dire, le handicap, c'est pas quelque chose d'essentiel. C'est d'abord être dans un environnement qui sont pas suffisamment inclusifs que pour qu'on puisse avoir le même accès à autre chose. Alors c'est vrai que ça demande de la créativité, ça demande de l'attention, ça demande justement de la bienveillance, mais c'est un énorme enjeu, mais c'est un enjeu qui, pour moi, va dans deux directions, c'est-à-dire que il faut que, d'une part, qu'on désacralise notre rapport à la norme, je veux dire, parce que c'est aussi le rapport à la norme qui, à mon sens, crée un surdiagnostic aussi de certains problèmes de santé mentale, parce que parce qu'elles sont maltraitées dans la manière dont on vit ensemble, ça nécessite une étiquette, ça nécessite un diagnostic pour qu'on puisse avoir enfin une reconnaissance et une adaptation qui est nécessaire pour notre bien-être. Et le problème de ça, et tu en parlais, Johanna, c'est que c'est quelque chose qui, du coup, va être capté aussi par des intérêts parfois commerciaux, typiquement la médicalisation, typiquement la surprescription, la surconsommation de soins, alors que parfois, c'est d'abord l'environnement, la bienveillance et l'acceptation que le collectif est fait de plein de vulnérabilités différentes et que c'est la rencontre de ces vulnérabilités qui doit permettre le vivre ensemble. Donc ça ne répond pas tout à fait à ta question, mais pour moi c'est fondamental parce qu'on voit dans une tendance très individualiste qu'on va avoir tendance à vouloir d'abord avoir une reconnaissance institutionnelle et une étiquette pour pouvoir mettre en place des dispositifs d'aménagement, alors qu'on devrait faire l'inverse. On doit d'abord essayer de trouver des dispositifs communs et puis après voir jusqu'où ça doit aller.
1: Merci. Est-ce qu'il y a peut-être... Oui, je vois une autre. Ouh là, il y a plein de questions d'un coup. Ok, on va faire au mieux.
4: Je vais essayer d'être rapide. Donc moi, je travaille en santé mentale avec des personnes qui sont sur la mutuelle, qui essayent de retrouver un travail. Et il y a une des injonctions que vous faites qui me parle vraiment, la psychiatrisation de la société. Mais de l'autre, avec les personnes avec qui je travaille, je trouve qu'il y a l'effet inverse. C'est de dire, ah mais non, vous n'êtes pas prêt pour travailler, restez dans votre coin, soignez-vous, vous reviendrez quand ça ira mieux. Et ça, c'est un des trucs qui me tend, mais le plus, c'est que du coup, moi, je travaille avec des gens qui sont sur la mutuelle depuis des années, ils sont précarisés, ils ont de moins en moins d'accès au logement. Et en fait, je trouve que c'est une double peine pour les gens. Et avec les politiques actuelles, on a de plus en plus de personnes qu'on essaye de sortir de la mutuelle. On leur dit non, mais la santé mentale, vous pouvez juste aller travailler. Sauf que dans ce que je vois, moi, beaucoup, c'est des gens qui sont racisés, sont des mamans solo. Et donc, en fait, quand elles vont chercher un travail, il faut aller chercher les enfants plus tôt. Par exemple, je vais avoir des médecins conseils racistes qui donc vous considérez que si madame est musulmane ou noire, elle est probablement fainéante et elle ne veut pas aller travailler. Mais en fait, pour elle, pour trouver un travail, c'est la double peine aussi parce qu'elle va tomber aussi sur des employeurs qui ont ces mêmes préjugés-là. Et donc, en fait, je trouve que pour beaucoup de personnes avec qui je travaille, c'est juste... En fait, il y a tellement d'injonctions différentes... mais qui fait qu'en... Enfin, j'arrive pas à l'exprimer, mais qui les bloque quoi qu'elles fassent, en fait. Et je trouve que c'est quelque chose... Ici, on parle plus de la jeunesse, et c'est quelque chose qui existe aussi pour les étudiants, où on va dire, oh, ça va pas les études, attends, mets-toi sur le côté, c'est pas grave si tu bisses, mais à la fois, il faut quand même y aller. Et du coup, en fait, ça les précarise juste de plus en plus. Et moi, c'est quelque chose qui m'inquiète avec les gens que je suis, c'est que je ne sais pas les protéger de ça, en fait. Et c'est vraiment, même dans l'espace de ces quelques semaines, des gens que je suis, je vois comme elles se font pousser dehors, en fait. Et donc, voilà, je n'ai pas vraiment de questions. C'est vraiment quelque chose que j'ai envie de partager parce que je trouve ça vraiment inquiétant.
1: Merci beaucoup pour ce partage. On va peut-être prendre une autre intervention pour après regrouper les réponses. Il y avait plusieurs personnes qui levaient la main.
5: Bonsoir Céline, merci beaucoup pour vos interventions, c'est super intéressant. Moi c'est plutôt juste une petite remarque parce que depuis tout à l'heure j'entends parler de gens donc, qui parlent d'intérêts financiers, pharmaceutiques, etc. Évidemment on est dans un monde capitaliste donc évidemment tout le monde s'en met plein les poches. Mais il ne faut pas oublier quand même que en ce qui concerne la médicamentation, ça reste quand même des choses qui sont prescrites et qui sont suivies. Et pour les gens qui en ont besoin, c'est quand même un besoin qui dépasse les intérêts financiers. Et j'entends énormément de jeunes qui sont beaucoup stigmatisés et qui donc ne prennent pas des médicaments dont ils ont besoin. Et il ne faut pas oublier que si c'est normal de prendre un Dafalgan quand on a mal au crâne, c'est normal de prendre ses médicaments quand son psychiatre lui a dit. Moi, ça m'a clairement sauvé la vie. Et donc, s'il vous plaît, si vous avez besoin d'être médicamenté, prenez-le. Je sais qu'il y a des agro-industriels derrière. Il y en a aussi derrière la nourriture, mais n'arrêtez pas de manger. Voilà.
1: Merci pour ta remarque. Et il y avait une troisième petite intervention. Oui.
6: C'est un peu moins concret, mais j'ai toujours cette frustration quand on parle de santé mentale. J'ai l'impression, en fait, du coup, si je voulais prendre soin de ma santé mentale aujourd'hui, j'aimerais partir dans les Cévennes, dans un éco-village. Et a priori, ça irait bien que rester ici, rester à Bruxelles ou à Liège, ou peu importe, c'est un peu d'office sacrifier sa santé mentale. Après, il faut avoir les privilèges de pouvoir partir dans un éco-village dans les Cévennes aussi, mais aussi, si tout le monde part dans les Cévennes, on n'a rien réglé non plus. Et... oui, les pauvres. Mais il y a ce truc de... on n'ira jamais bien, en fait, dans ce système. La santé mentale, elle va faire que se dégrader. Et on peut... on a vu un peu tout ce qu'on pouvait faire structurellement pour améliorer, mais il n'y a personne qui va refinancer les espaces de socialisation, refinancer la santé, refinancer l'éducation. En fait, je faisais un peu le point, parce que je devais réfléchir un peu. J'étais genre, ah, depuis que j'ai commencé ma militance, 2018, les marches pour le climat, tout ça, on n'a fait que perdre. Je peux pas me targuer, il y a tout, tout s'est empiré, en fait. Donc j'ai un peu ce truc, c'est bien. Je pense qu'il faut quand même prendre soin de sa santé mentale aujourd'hui, ne plus que pouvoir continuer. Mais on ne peut pas juste se dire que ces petites choses... À un moment, il y a des têtes qui doivent tomber, il y a un système qui doit s'écrouler. Parce que sinon, on ne va pas... Enfin, à terme, ça va être de plus en plus compliqué de cultiver ses carottes et d'aller bien. Voilà, je trouvais ça important pour moi de lâcher ça aussi, parce que dans une perspective révolutionnaire, peut-être qu'à un moment, il ne faudra pas mettre de côté sa santé mentale, mais se dire qu'il faudrait y aller franco pour pouvoir vraiment pouvoir travailler sur sa santé mentale après, quoi.
1: Merci pour ces trois témoignages. Est-ce que peut-être quelqu'un veut réagir à ce qui a été dit ? Pas mal de choses qui ont été dites.
2: Oui, merci beaucoup pour vos partages. C'est super intéressant et je suis très contente d'échanger sur ces différents sujets. Oui, par rapport à la médicalisation ou la psychiatrisation, je pense qu'une analyse critique des industries pharmaceutiques n'exclut pas la possibilité de aussi pouvoir proposer des soins psychiatriques et médicaux. Donc l'un peut exister à côté de l'autre. Et je pense que comme par rapport à ce qu'on mange ou par rapport à l'air qu'on respire, il est important de se poser la question de d'où ça vient. Et est-ce qu'on est d'accord? Et est-ce qu'on peut porter notre voix par rapport à ce qui se passe? Est-ce qu'il y a une indépendance aussi au niveau des décisions qui sont prises par rapport à... qui sont vraiment, de manière intègre, prises dans notre intérêt ou pas? Mais je dis donc pas le contraire, que je suis contre Médoc du tout. Et puis, par ailleurs, j'entends très fort une lecture intersectionnelle. Je pense que c'est le moment d'introduire ce mot dans le sens où il est important de lire les problématiques de santé mentale avec une approche intersectionnelle qui est capable d'analyser les situations de personnes à travers multiples prismes ou des multiples systèmes qui peuvent engendrer de discriminations systémiques. Et donc, dans le cas que tu expliques, le fait d'être et femme racisée, et être une femme célibataire, et avoir des problèmes psychiatriques, et des problèmes de précarité, etc., etc., là, on est vraiment face à des multiples oppressions qui, évidemment, rendent la situation beaucoup plus complexe. Et de l'autre côté, donc, si on voit effectivement solution durable pour des personnes dans des situations comme ça, est-ce qu'on a vraiment des solutions durables? Moi, je vois un marché de travail qui, quand on regarde par exemple le racisme, n'est pas forcément en train de s'améliorer à ce niveau-là, ou prend de la conscience là-dessus. Et donc, pour j'ai pas vraiment de réponse, mais c'est juste pour... ouais, je pense que quand on dit santé mentale, on dit aussi discrimination souvent multiple et donc solution complexe. Et encore une fois, je pense que dans la proposition que moi je ferais, ça serait vraiment des propositions structurelles, quoi, qui sont à la fois informées par les traumatismes, mais aussi informées par les multiples oppressions que les gens vivent. Oui.
0: Je t'en prie. Sur l'incapacité de travail, il y a plein de choses à dire. Mais peut-être une chose importante que tu soulèves indirectement, c'est l'inadaptabilité du travail. En fait, un des gros problèmes pour intégrer les personnes, surtout malades de longue durée, c'est qu'il y a plusieurs situations. Il y a des entreprises qui ont qui ne sont pas en capacité de beaucoup adapter leur travail parce que c'est des toutes petites entreprises où il y a par exemple un ou deux travailleurs et donc c'est très difficile de flexibiliser le temps de travail ou ce genre de choses. Mais il y a aussi plein d'entreprises qui ne veulent pas adapter le travail et donc qui veulent juste que les personnes s'adaptent pour qu'ils soient le plus efficace possible, le plus productif possible. Et c'est un énorme enjeu. En fait, pour faire une parenthèse, mais quand on regarde l'évolution du travail ces dernières années, toutes les politiques d'activation, elles n'ont pas produit plus de travail. En fait, ce qu'elles ont produit, c'est plus de flexibilisation du travail. Donc, il y a plus de gens qui se répartissent le même nombre d'heures. Et ce que ça veut dire concrètement, c'est qu'on a détérioré la qualité de vie au travail. Et c'est ça qui est la fabrique, enfin, je veux dire, la machine, la manufacture des incapacités de travail. Et bien entendu, enfin, je veux dire, plus on a des obstacles à ce qui permet en fait de s'adapter comme individu à la flexibilisation. Typiquement, on s'occupe d'enfants, donc on n'a pas des horaires flexibles. Typiquement, les femmes, elles ont beaucoup moins de moyens de locomotion. Typiquement, je veux dire, on va être victime de préjugés racistes ou de préjugés sexistes. Fatalement, ça va. Enfin, fatalement, c'est tragique, mais je veux dire, c'est des choses qui vont s'accumuler, qui vont en effet éloigner du monde du travail. Donc, c'est quelque chose qui est extrêmement reconnaissable et qui en fait fait l'objet, en tout cas chez nous, d'un monitoring constant. Par exemple, on a fait beaucoup d'études sur la discrimination des personnes en incapacité de travail, sur le racisme au travail, sur le racisme dans les soins de santé. Et on doit absolument créer du savoir sur ces questions-là, parce que sinon, c'est des impensés. Enfin, je veux dire, on a une politique de l'incapacité de travail, on a l'impression que tout le monde est en pleine forme et que c'est juste un jour, on n'a pas envie de travailler, puis le lendemain, on se dit « Oh, bah, je suis de nouveau motivé, je vais retourner à mon travail. » Enfin, je veux dire, c'est tout à fait délirant. Donc, c'est un super témoignage et bonne chance dans ce travail qui doit être un travail extrêmement précieux. Je ne vais pas rebondir sur la question des traitements. Je partage tout à fait, je comprends tout à fait. Et c'était une super intervention de le préciser aussi. Ici, c'était une critique beaucoup plus macro des incitants dans les patrons de prescription. Ce n'est pas du tout une évaluation sur les situations individuelles qui sont bien entendu individuelles, comme leur nom le précise. Mais je voulais rebondir aussi sur la dernière intervention. Est-ce qu'on a tous allé dans les Cévennes et élever des animaux? Moi, j'ai quand même beaucoup insisté sur le fait que je pense qu'une des clés, c'est quand même la manière dont on se met en relation. Et la manière dont on se met en relation, c'est pas un lieu qui va la déterminer. C'est nous, enfin. J'avais la chance la semaine passée de rencontrer John Tronto, qui est une des grandes spécialistes de la démocratie du soin et du care, qui disait, en fait, à un moment donné, enfin, elle disait d'abord, ça va s'arranger. Enfin, je veux dire, on sait que pour le moment, on est vraiment dans le noir, mais à un moment donné, ça va s'arranger. On peut, enfin, je veux dire, ça va pas rester comme ça. Et elle disait aussi, et je trouve que c'est vraiment un message que je pense qu'il faut porter. L'espoir, c'est aussi un postulat. C'est-à-dire qu'à un moment donné, on doit le poser comme un postulat parce que sinon, on n'arrive pas à avancer. On a une pensée similaire, par exemple, chez Bell Hooks qui dit, au fondement, à un moment donné, il y a de l'amour. Enfin, je veux dire, et si on n'arrive pas à mettre ces éléments-là comme un postulat, en fait, on va pas nous-mêmes croire au fait qu'on va pouvoir changer ces choses. Et donc, moi, si j'ai modestement une envie de quelque chose que je voudrais vous partager, c'est ça. C'est, je pense qu'il faut qu'on s'autorise à se mettre ces postulats, ce postulat d'espoir que ça va s'arranger et qu'on va y arriver et qu'on va le faire et qu'on va changer. C'est déterminant. Sans s'isoler, partir et ne rien faire.
1: Merci beaucoup. C'est inspirant. Lucas, tu veux réagir?
7: Ouais, j'aimerais bien aussi savoir pour la première réaction, c'est aussi, j'ai un peu comme senti une ambiguïté dans le discours que la société nous offre aussi un peu. Dans le sens où, alors je parlais de la réalité des étudiants que je connais forcément un peu mieux, c'est aussi un peu ce truc-là de, tu peux prendre du temps pour toi, mais pas trop non plus, parce que t'as ta finançabilité, parce que aussi faut que tu fasses gaffe à ça. Et donc c'est aussi un peu cette ambiguïté-là qui nous met sous pression, et où même on doit prendre du temps théoriquement pour soi, ou par moment on peut se retrouver par la mutuelle. Ben en fait, on ne l'a pas vraiment. Moi, personnellement, quand après l'hôpital psychiatrique, j'ai dû reprendre la vie commune, ben directement, j'ai aussi eu les appels du forum où je devais être inscrit au forum, où je devais être demandeur d'emploi. Mais vu que j'avais un certificat médical, ben en fait, c'était bon, il fallait que j'envoie tous les emails et je me suis retrouvé avec une boîte mail remplie où je comprenais la moitié des informations. Où ils me parlaient dans un langage aussi. Voilà, je ne comprends pas tout, quoi. Donc, c'est aussi l'ambiguïté qu'il y a aussi dans la société et dans la réponse qu'elle nous donne. Et je trouve que c'est vraiment en grand axe qu'on doit travailler. C'est si on laisse du temps aux gens, ça doit vraiment être du temps de qualité, du temps qui permet de vraiment se reposer et de d'avoir du temps pour soi, parce qu'il y avait aussi un psychiatre forcément des mamans qui étaient là et qui disaient qu'en fait elles étaient seules, elles étaient sur la mutuelle, mais elles devaient gérer tout le foyer toutes seules, qu'elles n'avaient pas non plus les ressources qui étaient nécessaires pour faire ça, et en fait c'était une trop grande charge, et ça aussi ça doit vraiment être pris en compte, parce que j'ai l'impression que pour un moment dans les politiques c'est on lit des statistiques, mais encore une fois on va pas vers les gens, on voit pas la réalité du terrain, parce qu'on n'en parle pas assez, en fait on parle pas assez avec eux, et donc c'est vraiment juste une lecture qui est purement politique, on voit des stats, on interprète et après on propose des choses, mais ça prend pas en fait la vérité du terrain, et ça c'est trop dommage, c'est trop triste, parce qu'encore une fois c'est pas logique, et c'est encore une fois il faut s'inscrire dans une démarche qui est humanitaire, et l'humanité c'est ça, c'est aussi le contact et aller près des gens tout simplement. Par rapport à la deuxième intervention, la médication, je suis forcément d'accord dans le cadre individuel, mais c'est sûr que d'un point de vue macro, je pense qu'il y a vraiment aussi une remise en question à faire. On est quand même le cinquième pays en Europe en 2021 à consommer le plus d'antidépresseurs, ce qui est assez impressionnant. Je pense aussi, surtout, moi j'ai vu autour de moi un peu tout ce qui est benzodiazépine. Alors je pense que Johanna pourra mieux en parler que moi, mais c'est vraiment aussi quelque chose qu'il faut vraiment régulariser, à mon sens, parce que j'ai pu voir aussi un peu tous les dérives de ça, toutes les addictions qu'on peut avoir à ça, et tous les effets aussi néfastes, malheureux. Et donc je pense que ça aussi, ça doit s'inscrire dans forcément une approche individuelle. Forcément, chacun a ses problèmes, chacun aussi a sa gestion de les gérer, à travers des thérapies, à travers aussi de la médication. Mais il doit aussi avoir une profonde remise en question sur ce système-là et sur ce qu'on offre réellement. Et puis, par rapport à la dernière intervention sur, du coup, partir, etc., je crois que c'était vraiment intéressant du système de se dire soit un, soit l'autre. Et c'est ça, en fait. Je pense que c'est le plus grand combat, c'est la nuance. On voit toujours soit noir ou soit blanc. Et c'est vrai, dans les discours, etc., c'est soit oui, c'est soit non. On n'apporte aucune nuance. Moi, si je pouvais en apporter une, parce que forcément, je suis dans le projet actuellement, mais au lieu de faire une révolution, de tout basculer, on devrait déjà savoir récupérer en fait une démocratie. Parce qu'il faut arrêter de se mentir. Ça fait bien longtemps qu'on n'est plus dans une démocratie. On le voit dans les pouvoirs qui se mettent en place, dans aussi toute l'atmosphère politique qui est actuellement présente. On n'a plus vraiment place à notre parole, où notre parole n'est pas vraiment écoutée, on n'est pas assez représenté. Et je pense qu'avant de peut-être tout faire exploser, entre guillemets, il faut aussi retrouver en fait ce chemin démocratique, parce que je pense que c'est par là aussi que la solution doit tout simplement passer, et qu'on est devenu vraiment dans des organisations politiques qui ne prennent pas assez la vérité du terrain. C'est vraiment, moi, c'est quelque chose qui me marque beaucoup quand je vois, quand je vois un peu tout ça, j'ai l'impression qu'on a vraiment juste une lecture statistique, une lecture trop de chiffres, et ça me désole beaucoup, parce que ça ne représente absolument pas ce que sont les gens et ce qu'on est, tout simplement.
1: Merci beaucoup. Alors, on arrive malheureusement à la fin du temps qui nous est imparti. Et on a une dernière petite intervention de Imagine, qui est ici présent, qui va présenter le dernier numéro, si je ne me trompe pas.
8: Bonsoir à toutes et à tous. Merci à Etopia et aux intervenantes et aux intervenants pour les échanges de ce soir. Je repars avec trois bonnes pages de notes pour des futurs articles. Je m'appelle Vincent, je suis journaliste. Étant le plus jeune de la rédaction d'Imagine, je me sentais plus ou moins légitime pour venir vous dire un mot ce soir. Et puis hier midi, Inès, notre stagiaire, m'a dit « 30 ans, c'est vieux, tu sais ». Et en voyant ma tête déconfite, elle a essayé de se rattraper en disant « En tout cas, c'est pas jeune ». Du coup, résultat, Inès passe son vendredi soir avec nous. Elle est disponible pour vous expliquer le magazine. N'hésitez surtout pas à lui poser des questions, parce que normalement, elle a révisé. Peut-être déjà deux mots sur Imagine pour celles et ceux qui ne connaîtraient pas encore le magazine. C'est un magazine belge, indépendant, spécialisé sur les enjeux écologiques et sociaux. Imagine, c'est justement 30 années d'articles, d'interviews, de reportages qui portent la voix de l'écologie. On boucle la semaine prochaine notre 168e numéro, dont je vous proposerai de découvrir en exclusivité la couverture après ces quelques mots. Alors, si on prend la parole ce soir pour clôturer la soirée, c'est justement parce que notre dernier dossier a pour titre « Coup de jeune ». Le voici, il est disponible derrière vous. Et traite en fait des différentes formes que prennent les politisations de la jeunesse aujourd'hui. Sur une trentaine de pages, on a essayé de vous donner la parole, de donner la parole aux jeunes nés après le tournant des années 2000 qui doivent forcément grandir à travers les crises qui se multiplient et qui s'enchaînent. On en a déjà abordé plusieurs ce soir, mais inévitablement, les crises financières, sociales, démocratiques, environnementales et sanitaires, mais aussi celles du marché de l'emploi et l'immobilier qu'on a aussi brièvement abordé, laissent des traces sur la santé mentale des jeunes, notre santé mentale. Et mises bout à bout, en fait, toutes ces crises constituent finalement notre trame de socialisation. En plus d'impacter notre santé, la santé des plus jeunes, elle influence la manière avec laquelle ils et elles interagissent avec le reste de la société. Et dans un monde où 85% des métiers à l'horizon 2030 n'existent pas encore, où le GIEC nous alerte sur l'impossibilité de revenir en arrière et où le droit international est chaque jour un peu plus piétiné dans cet amalgame de bouleversements quotidiens, il me semble que c'est normal d'avoir des difficultés à envisager son avenir. Mais malgré ça, malgré ce futur ni rassurant ni prévisible, les jeunes font preuve d'une résilience impressionnante. Et c'est cette résilience que vous allez, à mon avis, encore affiner tout au long de ce week-end de réflexion. Nous, à un moment où la presse internationale commentait les révolutions nécessaires au Maroc, à Madagascar, en Bulgarie et ailleurs, on a essayé avec Imagine de raconter comment vous, les jeunes Belges, transformez votre somme en mobilisation politique. Et ça va dans tous les sens. Loin de l'image en fait, désenchantée, désengagée qu'on leur associe trop souvent, on a trouvé énormément de jeunes qui prennent à bras le corps la réalité qui est alors. En luttant à la fois contre l'écho et la facho-anxiété, en étant solidaires des personnes sans papier, révoltées contre le génocide à Gaza, mobilisées pour une démocratie vivante, ou en lutte pour plus de justice sociale et environnementale. On a rencontré des jeunes courageux, des jeunes exigeants aussi, notamment vis-à-vis de l'éthique des élus et des élus, et persuadés en fait que notre système doit se transformer. Alors évidemment, il y a parmi les moins de 30 ans aussi des personnes moins engagées, des jeunes perdus et d'autres qui s'accommodent très bien de notre société de consommation. Il y a aussi des jeunes qui répondent aux sirènes de l'extrême droite, qui leur vend un monde comme décrit le sociologue Geoffrey Players, où il y a des gentils et des méchants et où on ne leur demande surtout pas de se remettre en cause, particulièrement s'ils sont des jeunes hommes blancs. Mais cette réalité, il me semble qu'elle rend d'autant plus précieuse l'engagement de celles et ceux qui se lèvent et qui se bougent pour rendre notre monde plus accueillant à toutes et tous. Quand dans le cadre de ce dossier, j'ai demandé au streamer politique Jean Massier la première chose qu'il voudrait dire aux jeunes, il m'a répondu ceci. Je veux leur dire qu'elles et ils sont légitimes, qu'elles et ils ne sont ni de trop, ni dans l'antichamp de la citoyenneté, qu'ils ne doivent pas attendre d'avoir des enfants ou un crédit immobilier pour être de bons citoyens. Il était préoccupé par ce complexe d'illégitimité que beaucoup de jeunes ont vis-à-vis de la politique. Cette tendance à se dire qu'on n'y connaît rien et que l'on ferait mieux de se taire pour ne pas dire de bêtises. Lui, il estime que les jeunes ont le droit, y compris dans leur imprécision et y compris dans leur méconnaissance de certains sujets, d'émettre une opinion et de glisser un bulletin dans l'urne. Et si ils ou elles sont radicaux, cela ne les disqualifie pas. Ou tout au contraire, cela oblige à les entendre et à leur répondre. Et je pense que c'est le projet de ce week-end. Prendre le temps de s'écouter, de s'entendre, de se questionner et de se répondre. Essayer de comprendre comment notre société parvient à rendre sa jeunesse toujours plus anxieuse. Mais surtout, et c'est une démarche constructive à laquelle on tient particulièrement chez Imagine, de dessiner les contours d'un mieux, d'une autre société où les soins des jeunes et de la planète iraient de pair. Et en tant que journaliste, je suis évidemment convaincu que cela passera par le maintien des médias indépendants, des lieux comme Imagine où les voix de l'écologie belge peuvent se faire entendre et nourrir les débats. Plus vous serez nombreux et nombreuses à nous lire, plus ces voix résonneront fort. Et voilà, je vous souhaite pour tout le reste du week-end des échanges aussi fructueux que ceux de ce soir. Merci à toutes et à tous et je vous laisse deviner de la thématique de notre prochain dossier avec la cover qui sera disponible début avril et on va vous la mettre là-bas en exclusivité, ce sera bientôt disponible. Merci à tous et bon week-end.
9: Merci. Merci. Ben donc c'est ici qu'on va réellement conclure cette soirée, qui, comme je le disais, n'est que le début de tout un week-end. Donc si vous, parmi les jeunes qui êtes là ce soir, mais qui n'étiez pas inscrits au week-end, vous avez l'envie ou vous allez débloquer du temps pour passer un peu plus de temps avec nous, ben n'hésitez pas, venez me trouver. Je remercie encore vraiment très, très chaleureusement notre super panel de ce soir. Élise de Roite, Lucas. Johanna et Karel pour avoir super bien animé cette soirée, et vous aussi, super assemblée publique, pour toutes vos réactions, vos témoignages extrêmement précieux et riches. Merci beaucoup, et puis on continue.
10: Vous étiez à Liège, à l'auberge Georges Simenon, dans le cadre des Rencontres des Nouveaux Mondes, le 20 mars 2026. Vous avez écouté Johanna Couvet, chercheuse à l'Université de Gand en santé mentale, Lucas Villerel, étudiant membre du Forum des Jeunes, Élise de Roite, vice-présidente des Mutualités Chrétiennes. La conférence était animée par Karel Marneff, et vous venez d'entendre à l'instant Géraldine Duquesne. Les Rencontres des Nouveaux Mondes est organisée par Etopia, centre de recherche et d'animation en écologie politique.

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0: Oh, ça, c'est la sirène avant des époques, là, je sais plus quoi. 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

faire un petit morceau. 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Puis comme par hasard, on est en train de la transformer en une ville où pour habiter, pour avoir un logement pourri, il faut au moins avoir 3000 balles. Il faut être riche. On a fait d'une ville populaire, une ville de bourgeois. Les prolos, ils ont qu'à habiter loin, loin dans la banlieue. Cette ville, malheureusement, on y habite et elle s'appelle Paris-Paris.

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0: Cette émission est réalisée par des personnes privées de liberté dans le cadre d'ateliers d'éducation populaire organisés à la prison de Harun. Les propos exprimés dans ce contenu audio sont uniquement des opinions personnelles. 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
3: Mesdames et messieurs, bonjour. Comme d'habitude, vous écoutez le CRI. Ici, je suis accompagné de des collègues que sont des habitués maintenant, que vous les connaissez, sauf Shooter. C'est un nouveau recrue. Qui vient du Real Madrid, là.
4: Un
3: bon rappeur.
4: On va l'écouter plus tard.
3: Donc là, il a fait des bonnes vibrations ici. En micro,
4: en échauffement
3: off, donc pendant les échauffements,
4: warm up.
3: Aujourd'hui, mesdames et messieurs, c'est une émission on espère que ça soit une émission spéciale. C'est pas une émission dans laquelle on va parler comme d'habitude de nos galères, de nos problèmes intramuros. Aujourd'hui, c'est une émission qu'on va essayer de s'amuser. On va essayer de chanter, on va essayer d'improviser. Il y a beaucoup de talent ici autour de moi, donc que je commence déjà. Tout d'abord aussi, je veux remercier avant de commencer aux auditeurs de Radio Panique, Radio Campus et Radio Air Libre. Merci de votre écoute, merci de vos commentaires. Vous savez qu'on fait cette émission pour vous, pour partager avec vous notre vécu. Directement, je présente ici mes camarade présent, Samir, bonjour, comment tu vas, mon ami?
5: Ça va bien, et toi, ça va bien? Qu'est-ce que je vous raconte?
3: Et Krasti!
6: Assalamu alaikum.
3: Wa alaikum salam.
6: Ça va, quand on allait bien, tranquille?
3: Bien. Calme, t'es chaud là?
6: Toujours, hein,
3: je sais que toi, ton délire, c'est chanter, donc aujourd'hui, c'est ta mission.
6: Chaque émission, on est prêt, on est chargé, hein, même si le chargeur, il est vide, on recharge directement, voilà. Et c'est reparti.
3: Et chargeur rapide en plus.
6: Ah, c'est très, très, très rapide, mon ami.
3: Fast.
6: Comme ça, tu sais, mon bro.
3: Kokaz, voilà. Comment tu vas, mon ami? Bonsoir. Bonjour
7: à tous.
3: Ça va?
7: On résiste, on vit et on prêt, on chante.
3: Voilà. How are you, my friend?
4: Ça va, c'est le G.
3: Après une longue absence, Monsieur Le G participe à différents stages et formations à l'extérieur, dont un, c'est de radio sur Radio
4: Bruse,
3: Bruxelles,
4: Microwave, pour ceux qui connaissent aussi, et Oursoupe.
3: C'est bien de partager, j'aimerais bien que tu partages avec les auditeurs cette expérience.
4: J'ai lancé ma première émission sur Radio Bruse et Oursoupe, ça s'appelle Open Gate. C'est disponible d'ailleurs tous les mardis à 21h sur Radio Bruse.
3: Waouh.
4: Je vais lancer aussi un autre projet qui est en coulisses. Là, je vous annonce une exclue.
3: C'est
4: avec Microwave. C'est une radio en ligne, en streaming. Et ça, ce sera chaque dimanche. 2 heures d'antenne.
3: Il y a des trucs qui commencent à Rennes quand même. Tout a commencé à Rennes.
4: Ça a commencé, ça a commencé d'ici.
3: The sky is limit. Donc vraiment, il n'y a pas de toi. Voilà, quoi. Super. Shooter, qu'est-ce que tu peux nous raconter de toi? Fais-toi connaître.
8: Moi, je suis le nouveau, donc je suis de la 16. J'ai 27 ans. Je fais du rap. Un peu en anglais, hein. En anglais, même si je parle français, je fais les deux.
3: C'est bien.
8: Je parle en anglais, je rappe en anglais, tout ça, c'est mieux.
3: Super. Moi, de mon côté, je peux vous pouvez voir que c'est pas que des mauvaises nouvelles en prison. Des fois, il y a des petites bonnes nouvelles. Donc bien.
6: La dernière émission.
3: Attends, il est content là. Il a
4: comment
3: Il a plus.
5: Il va prendre ta place.
0: Comment ça?
5: Il va prendre ta place.
3: Non, lundi, je commence un stage à Beaux-Arts. Donc, voilà. Donc, je serai avec les mardis, tout à fait. Donc, c'est une expérience aussi que j'ai beaucoup. J'ai trop envie de vivre et de connaître cette expérience à Beaux-Arts. C'est un univers un peu particulier. Donc, c'est intéressant pour moi. Faire un petit peu de réseautage aussi, connaître des gens du milieu de l'art, de la musique classique, un peu tout cet univers-là.
6: Et nous faire percer aussi. Hein.
3: Voilà.
6: Faut aussi, si tu oublies d'où tu viens, on va te pendre. Hein.
5: C'est important.
6: Ouais, bro.
3: Alors, je cède le témoin là à Leger. Vas-y, qu'est-ce qu'on va faire maintenant? Qu'est-ce que tu nous proposes?
4: Moi, j'aimerais présenter à tous nos auditeurs Shooter. En fait, j'aimerais présenter son talent parce qu'il m'a, impressionné dès que je suis rentré. J'aimerais bien que vous l'écoutez, vous aussi.
3: Ouais, ça a été chaud.
4: Et vous me dites quoi, hein? Moi, je regarde tout le temps vos commentaires, vos messages, donc dites-moi quoi, s'il vous plaît.
3: Eh ben,
8: c'est
3: go.
8: Bon pour moi.
4: Shooter, t'es chaud?
8: Je suis chaud, man.
4: C'était chaud ou t'es chaud?
8: Je suis chaud!
3: Aïe, aïe, aïe. DJ!
8: Hey, ok. Shooter. Bra.
3: Ça se passe à Rennes.
8: Real bad man, real rasta man.

0: arrête ton cirque, galère aussi.
1: Arrivons.
2: Merci, merci.
1: Quelle émission merci. De malade, quoi.
2: Ça commence bien, moi j'aime bien, wow, j'aime wow, bien wow, quand wow. ça commence
3: moi,
2: comme ça.
3: Moi, à un moment donné, je ne savais plus si je suis à Arène, à Brooklyn, à Bronx, ou... Waouh, les gars.
4: Un peu des deux.
3: Donc là, vous l'avez écouté, à un moment donné, c'est Krastik, il a repris la parole. Vraiment, entre les deux, vous avez fait vraiment... Chapeau, chapeau les gars. Par contre, j'aimerais bien savoir, moi je parle pas l'anglais, donc j'aimerais bien que tu me parles un petit peu de ça raconte quoi en fait.
4: Donc ça raconte...
3: D'abord c'est toi qui as écrit
4: Ouais, j'ai tout écrit de A à Z, donc ça parle de la détention, ça parle de un peu ce que j'ai fait dans la rue, ce qui m'a fait, ce qui m'a ramené ici. Ça parle de moi en gros.
3: Ça te sert de thérapie en quelque sorte aussi.
4: Ouais, ça m'aide à
3: le partage,
4: à décompresser. C'est une forme d'expression en fait, tu vois. C'est une forme d'expression. C'est comme ça que je m'exprime. Tu vois, quand je peux m'exprimer, ben je fais des sons. Je parle un peu de moi.
3: Ministère de Justice, s'il vous plaît, les budgets, de plus en plus, il y a moins de budget pour des activités culturelles et ça, vraiment, c'est ça la réinsertion. Sincèrement, c'est ça pour moi, c'est la réinsertion. Caucase, je te vois là trop froid aujourd'hui.
1: Trop calme, ouais. Mon gars. Okay, tu as tué quelqu'un ou quoi?
0: Non, j'ai à attendre des réponses. Ministre de Justice. Faites quelque chose ici, prison arène. Ah non, j'y attends PS et qu'on jette des réponses.
3: Il y a des talents, il y a des talents.
0: Et pourquoi
3: y a
0: j'ai
3: des
0: talents tristes? Bien sûr, je suis triste, j'ai pas envie, rien. Tous les jours, je condense. 15 jours, ah non, j'y attends avis des directeurs.
3: On va faire une émission spéciale pour ça. Pour l'instant, on s'amuse, on va revenir à la musique. J'aimerais bien partager avec vous, là, les gars, maintenant, un petit morceau que j'ai fait. Que j'ai écrit plutôt, et la musique, j'ai balancé le
2: j'aime
3: tout
2: pas.
3: Sur une application d'intelligence artificielle
2: la
3: qui m'a fait ça.
2: La technologie va nous faire couler.
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1: Bon, ben, on est de retour. Hein. Quels sont de malades, le sang. Voilà. Allez, G, dis-moi, comment c'était Nichen?
4: C'est une dinguerie.
1: En plus,
4: c'est
1: tu viens de revenir. Dinguerie. On est à nouveau chanteur du Bronx.
4: Moi, j'étais pas prêt, en fait. L'intelligence artificielle, c'est un truc de ouf.
5: Ouais, mais c'est son texte.
1: C'est le texte écrit par Faouzi.
4: Le texte, vraiment, moi, j'aime bien le texte. Très bien écrit. Et c'est quoi que tu as voulu exprimer dans ce texte-là?
3: Un petit peu ce qu'on vit ici tous. Je parle en fait de plusieurs choses. J'ai voulu que ça soit un résumé un petit peu de toute l'actualité, surtout qu'on vit. Les annulations, c'est à l'ordre du jour. On est annulé presque 4 jours sur 7. Il n'y a pas d'activité, il n'y a pas de cours, il n'y a pas de formation. Donc pour moi, sincèrement, c'est un grand problème qui, carrément, c'est une porte qu'on ferme sur le nez de la réinsertion. Je parle de ce problème de plus en plus visible, ces matelas au sol, des cellules prévues pour un, qu'on met 2 personnes, donc c'est vraiment, je considère ça intolérable. Puis après, je parle d'une expérience personnelle. Vous le savez tous que j'étais exclu de la radio à Rennes, pour des raisons un petit peu pour me museler, parce que j'ai parlé, j'ai critiqué la prison lors d'une conférence à l'extérieur.
1: Vendeur de shit.
3: Vendeur de shit. sous prétexte. Et puis je
1: possession
3: consacre.
1: Possession de stupéfiants. Bon, trafic dans la prison, allez. Monsieur. Hein. Ok. Vous vous calmez. Nous avons votre dossier entre nos mains. Hein. Ouais, ok.
3: 0,26 grammes quand même. Ouais, c'est 0,26 grammes.
1: Tu le coupes en deux, tu fais 2 paquets de garrois le soir. J'étais un fou, quoi.
3: Bon, et une bonne partie, là, je consacre à tous ces formateurs, professeurs, assistants sociaux, comme je disais, qui nous tirent vers le haut. Donc vraiment, j'ai voulu aussi consacrer une petite partie-là de remerciements et de reconnaissance à tous ces êtres de lumière qui arrivent, qui franchissent les barrières, qui nous aident, qui nous apprend plein de trucs ici. Et vraiment, là, on découvre beaucoup notre côté créatif, notre côté artistique. Et ce qu'on va sortir de la prison avec quelque chose de positif, c'est vraiment grâce à ces gens, ces intervenants sociaux, ces professeurs, ces animateurs et tous ces gens qui viennent de l'extérieur, qui ne nous appartiennent pas précisément au ministère de Justice. Donc, un grand bonjour et je lève ma casquette face à toutes ces personnes. Quoi. Les gars, on passe à quoi maintenant?
4: On part de nouveau sur un freestyle ou on écoute la blague de Samir avant? On se fait d'abord la blague de Samir.
3: Ah, Samir, oui, casse un petit peu.
5: J'ai un problème. Je sais plus. Attends, je vais dire un truc qui me vient là tout de suite. C'est l'histoire d'un croyant.
6: Oh yo, merde, on est reparti.
5: Un croyant, mais il est dedans à fond, tout il fait selon Dieu et tout, tu vois. Tout.
1: Faut déjà la blague un peu. Juste quand il commence, ça me fait déjà rire.
6: Il y a le micro, voilà.
5: Et le mec là, bon, il est là. C'est un croyant, voilà. Un bon croyant, très bon croyant. Tout selon Dieu. Un jour, il part en mer. Et le mec, il part en mer en bateau. Et il y a une tempête. Son bateau, il se retourne. Donc, il est là, il se trouve dans l'eau. Le bateau retourné, il coule. Et il flotte sur l'eau et tout. Et il est là, ouais, Dieu m'aidera. Il y a un bateau qui arrive et tout. Il dit, monsieur, venez, on va vous sauver. Non, Dieu m'aidera. Comment ça? Mais venez, monsieur, vous allez vous noyer. Non, Dieu m'aidera. Après, il y a un hélicoptère qui arrive. Il vient, monsieur, venez, on va vous sauver. Non, Dieu m'aidera. Il est toujours là dans l'eau. Mais monsieur, vous allez vous noyer. Non, Dieu m'aidera. Ok. C'est la même chose. Les jet ski avec bikini, ils sont venus.
6: Non, Dieu m'aidera.
5: Toujours, il veut pas. C'est incroyable. Il est sûr que Dieu va l'aider. Au final, il meurt, il se noie. Le pauvre, il est là, il se trouve devant lui. Il dit, pourquoi tu ne m'as pas aidé? Oh Dieu, tu ne m'as pas aidé. Il dit, je t'ai envoyé un bateau, un hélicoptère, une femme en jet ski, un bikini. Qu'est-ce que tu veux de plus?
4: La morale, la morale de l'histoire. La morale de l'histoire.
5: Il y a aussi une morale dans...
4: Ça repart pour un freestyle, là.
7: Ah ouais, les gars, on est chaud ou pas?
3: Let's go,
7: on est chaud ou pas?
3: Qui commence? Ah, moi?
4: Ouais, ben oui, bien sûr. Ouais, j'entends.
1: Hein? Dis-moi si c'est... Allô? Tu peux recommencer, s'il te plaît? En fait, quand j'ouvre mes yeux, je suis gêné de ouf, voilà.
3: Ah, tu es mort.
4: Ouais, cache-toi, c'est mieux.
1: Je commence.
4: Let's go.
1: Vas-y, c'est bon. Ouais. Dis-moi si c'est prêt. De toute façon, j'ai déjà

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1: Oh, putain.
0: Remember them days walking with a nine. 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
2: C'est vraiment pas
3: ouais,
2: mal.
3: Ouais, ouais, ouais, ouais. C'est chaud.
2: Mal. Ils sont chauds là, ils sont chauds.
3: Ouais, écoute, écoute. Hein, je veux la mentalatrie, Iqpa. C'est vrai que beaucoup m'ont sous-estimé, mais les coïncidences n'existent pas. Si un jour on se croit, je vais charger ma main et t'envoyer une droite à la Joe Oshua. Pousse-toi si c'est pas ta guérilla. Hein. Tu peux vite devenir un dommage collatéral. Faut du bi, il faut des armes au cas où l'ennemi capitule pas. Jusqu'à un échec, même s'ils sont à 10, je serai toujours debout pour les affronter. Ces illitrés, ils parlent de kill, mais vendent des 10 pour monter, sont prêts à succéder. Pour monter, sont prêts à se la prendre dans le pif. C'est triste, mais bon, je reste concentré sur ma mission.
1: C'est bon, je peux retirer la capuche.
2: Propre. J'aime beaucoup. Shooter, tu nous as parlé de quoi dans ton texte?
0: Ah ouais, donc déjà le titre c'est Thug Love.
2: Mm-hmm.
0: Donc c'est, tu vois, c'est amour de bandit, tu vois.
1: Il a dit avant, ne recrache pas.
0: Ouais, je parle un peu de choses, c'est chaud, tu vois, c'est chaud.
2: Sale, hein,
0: c'est du sale, tu vois.
2: C'est un peu sale. Alors...
1: Swallow, don't spit it out, bro.
0: Ah ouais.
2: Ah, c'est bien.
3: Les amis, pour retourner un petit peu à la prison, juste pour casser pour revenir en prison. Comment ça se passe pour écouter de la musique en prison?
4: Ben, tu vas sur la radio. C'est bien, il y a pas
3: radio
4: de. C'est bien, soit tu vas sur Radio Arun, soit tu vas sur C-Star, soit tu as Radio Africa. Typique, ça pue la merde. Ils ont enlevé Fun Radio. Franchement, énergie, Yobanga. C'est bien, il faut le son. Hein? Chérie FM, pour écouter quoi? Pour écouter Miley Cyrus. Bah ouais, t'es chaud patate, hein.
1: Ah ouais, putain, personne ne t'entend, je suis mort. je parle tout seul.
5: Je t'ai dit quoi encore?
1: Tu m'as dit Chérie FM.
5: Ah ouais, Chérie FM. Pardon.
2: Ouais, le micro, on le met pas dans les oreilles, en fait.
4: T'es fou? Non, moi, ce qui est bien... Non, moi, ce qui est bien, moi, ce qui est bien, c'est que des fois, j'ai même pas besoin d'écouter de la musique. De temps en temps, ma copine, je l'appelle, elle me dit, ouais, fais écouter ce que t'as écrit et tout. T'as vu? Des fois, ça me fait encore plus de bien qu'écouter de la musique. Tu vois, c'est m'écouter moi, j'ai l'avis de ma copine, donc c'est quand même une personne qui est proche de moi. J'ai mon propre avis sur la chose. Mais voilà, moi, je suis plus que ma copine, elle me dit. Ça veut dire, si ma copine, elle l'aime et elle kiffe, je continue avec ce texte. Si elle me dit ça pue la merde, je déchire le papier, je recommence. Tu vois pourquoi? Parce que c'est vrai que j'ai mon propre avis, mais c'est pas mon propre avis qui va plaire à tout le monde. Moi, si je dois suivre mon propre avis, ben nique sa mère la pute. Hein. Moi, je continue, c'est tout. Tous les jours, je fais des textes. T'aimes pas, va te faire foutre, tu vois. Mais faut quand même écouter l'avis des gens. Ça veut dire, si moi, quelqu'un me dit que ça pue la merde, hop, je recommence. Tu vois, mais je préfère plus écouter ma copine que les autres. Tu vois, parce que c'est quand même quelqu'un qui est proche, ma mère. Moi, je me rappelle avant de rentrer en prison, quand j'allais au studio, j'étais dans la salle de bain, je mettais de la musique à fond. Chez nous, les Africains, on sait très bien. Nos mamans, ils aiment bien rentrer dans la salle de bain comme ça, foutre le hella et tout. Mais moi, quand je mettais de la musique, ma mère, elle s'ambiançait sur mes sons. Moi, c'est un truc aussi que j'ai pris à cœur, mais ma mère, c'est pas du rap. Ma mère, c'est plus les Pisquare, whisky et tout. Tu vois, les enroules du bled, t'as vu? Mais sinon, moi, ma copine, c'est plus la jeunesse.
5: Testimony.
4: Putain, je suis mort. Et voilà, donc ouais, moi, j'ai la voix de ma femme à côté de mes oreilles. À chaque fois que j'écris un texte, quand je le termine, ou même quand je suis à la moitié, je lui fais écouter. Si même le début, ça lui plaît, on continue. Si même le début, ça ne lui plaît pas, je déchire, je recommence. Et c'est ça qui me donne ma force.
3: Bah écoute, après ce que tu viens de dire, parler de la maman, parler de rap, parler de Tupac.
4: What?
3: Maman.
4: Normal.
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0: maman, querida madre, umil habiba. Voilà. Et lingala, s'il vous plaît.
1: Maman langa.
0: Maman langa. Voilà. Caucase.
1: Yaunana wardonana.
0: Aïe, aïe, aïe.
2: Ouais, c'est un mot que t'as sorti aussi, une phrase en...
0: Répète, s'il te plaît.
1: Yavnana Wardonana.
2: Ça veut dire quoi, ça?
0: Yavnana Wardonana.
2: Ça veut dire quoi, ça?
1: Gims aussi, ils chantent presque la même chose. Hein.
2: Ah, Gims c'est
1: Nana, c'est les mamans.
2: Ouais.
1: Et il y en a encore deuxième chose, c'est
2: Nana,
1: Deda.
2: Nana, ça veut dire maman.
1: Nana, Yavnana, Deda.
2: Ça, c'est en quelle langue, ça?
1: Georgie et Laz.
2: Les gars, attention, si
1: parce
2: vous
1: que nous,
2: en
1: Georgiens,
2: Georgie...
1: on aussi 11 langues différentes. Hein.
2: Bon, les gars, si vous allez en Georgie, attention, attention, si vous allez en Georgie, vous allez en mer, évitez de dire nana aux meufs, parce que sinon, c'est comme si vous les insultiez.
3: C'est un problème.
2: Vous voyez, donc restez tranquille, merci beaucoup.
0: Les gars, je continue avec notre petite histoire de comment on écoute de la musique. Bien sûr, on a écouté ici, par exemple, le point de vue de Krusty. Le mien... Peut-être ça diffère un petit peu, parce que pour moi, la musique, elle a un grand, grand, grand poids, pas seulement en prison, mais dans ma vie en général. Moi, toujours, je dis que pour moi, la musique, c'est comme ce tapis volant d'Aladin qui peut te transporter là où tu veux. Avec une chanson, je me mets dans une vision de ces vacances que j'ai passées avec mes enfants ou des soirées de folie avec mes potes. Vraiment, la musique peut te transporter à différents moments de ta vie, agréable ou pas, mais là, cette capacité de transportation, la musique. Ici en prison, malheureusement, on a beaucoup de difficultés, sauf les radios, télévisions qu'il a citées ici, mon ami Krusty, mais ça reste trop limité. On aimerait bien, et c'est pas quelque chose de nouveau que je vais m'inventer, il y a des autres expériences dans d'autres pays qu'ils ont une playlist ou une espèce de YouTube que tu peux écouter musique. À ton choix. Ici, vraiment, ça reste un problème, la musique, or que chacun, il a son petit univers. Moi, par exemple, c'est la musique des années 80 que difficilement tu vas trouver ici sur Radio Arène, ou sur, mais ça te garde connecté à ton univers. Je ne sais pas, toi, le G, comment tu vis, toi, la musique en prison?
2: Il vit même plus en prison, gars. Il vit même plus en prison, les gars. Les dehors.
4: Non, mais c'est vrai que la musique, ça a été un exécutoire pour moi. J'ai beaucoup écrit. J'aime bien les prods un peu mélancoliques, un peu lentes et tout. Même si je m'amuse sur pas mal d'autres choses aussi. Mais voilà mon dada. Et c'est vrai, comme tu dis, c'est difficile à trouver. Du coup, à chaque fois, on doit passer par des moyens illégaux, on va dire, pour pouvoir écouter de la musique, alors que c'est quelque chose de totalement légal et totalement bénéfique. Ça nous emporte, ça permet de nous libérer. C'est comme un peu une petite bouée de secours, une petite bouée d'air. La musique, ça fait du bien, n'importe quel mood. Les gens, ils aiment bien écouter de la musique pour manger, pour se laver, pour je sais pas, dormir, danser, réfléchir. Chacun son mood, mais chacun trouve son petit truc dans la musique.
0: Shooter ?
3: Ouais, ouais.
0: Et toi ? Ça dit quoi, la musique ?
3: La musique, pour moi, c'est une façon de se sentir bien. C'est quand t'as un mood, tu te sens pas bien, t'écoutes de la musique, tu te sens bien directement après. Ou juste quand tu veux faire passer le temps. Moi, par exemple, en cellule, je mets beaucoup de musique.
1: Alors...
3: Je mets beaucoup de musique pour... je mets beaucoup de musique pour faire passer le temps. Donc, c'est aussi un passe-temps, ça fait passer le temps, tu vois. Donc, c'est important.
0: Ouais. C'est
1: pas halal.
2: C'est pas halal.
0: C'est pas halal. Caucase, pour nous, Arabes, par exemple, c'est plus facile. Il sait écouter de la musique du bled quand même.
2: Pour nous, Arabes.
0: Pour nous, je parle de moi dans ce cas. Pour moi,
2: t'es raciste, toi. C'est non, jeune, c'est rascard.
0: Pour moi, comme arabe, j'entends autour de moi tous les
2: il
0: jours.
2: Il dit pas africain, il dit arabe.
0: Bah, arabe,
2: il
0: africain.
2: Dit pas africain, il dit
0: ah,
2: arabe.
0: Oh là là, il veut me piéger, lui, il va me piéger. Mais je veux dire, arabe, africain, congolais, et beaucoup de nations et beaucoup de langues, on a plus facile à écouter de la musique de bled. Mais musique georgienne, toi par exemple, pour dire que j'écoute de la musique du bled, tu as du mal normalement. Ça te manque?
1: Non, en fait, en réalité, les musiques des Arabes et les Caucasiens, c'est, je ne peux pas dire que grand différent. 80-90% c'est la même.
0: Mais depuis, ça fait combien de temps que tu n'écoutes pas une musique
1: chaque
0: en Géorgie?
1: Chaque fois que j'écoute dans la City Al Jazeera et tout ça de radio, je pose des questions. Est-ce que quelqu'un a récorrigé chez nous ou chez nous qu'ils sont récorrigés chez vous? Tellement ils sont ensemble. Déjà, même pas besoin de traducteur, ça me touche fortement et je comprends en réalité à quoi ils sont chantent. Déjà par usage, des musiques, ça, directement ça rentre dans la son. C'est la même musique que certaines.
0: Je ne sais pas si tu as choisi le meilleur exemple. Al Jazeera, on n'entend que des bombes dernièrement.
1: Ça, c'est aussi les musiques. Ça, c'est aussi les musiques.
0: Ouais, peut-être.
1: Musique d'enfer, ça. C'est la musique d'enfer.
0: Ouais. Samir, et toi, la musique
5: Moi, la musique, franchement, il y en a beaucoup que j'aime bien. Hein. Qui me parlait le plus, c'était Maître Gims, Section d'Assaut. Pas Maître Gims,
0: le plus grand
5: Section
0: d'Assaut.
5: Ça, j'aimais bien le groupe.
0: Haram, ça c'est haram.
5: Ouais, c'est haram. Hein.
1: Meilleur de musique de Gims, il a répété des musiques de Georgienne. Hein. Il a trouvé beaucoup plus. Cette musique, il a gagné beaucoup de pognon, mais il a encore plus devenu des favoris. Toutes les Afriques, ils chantent de Ranina Nanina.
3: C'est ça, non?
0: Le G. Okay. Le G. Ça commence à partir loin.
4: Ouais.
0: Fais-nous revenir, le G.
4: On va revenir tout doucement. C'était quoi? C'était la session freestyle, impro. C'est ça?
0: Ah là, voilà.
4: C'est qui qui n'a pas encore rappé déjà ici?
3: C'est toi. C'est toi, connard.
4: Toi, il n'y a plus que moi.
0: DJ, go.
4: DJ. En vrai, j'avais écrit un truc, mais nique sa mère. Puis je connais pas la prod, mais nique sa mère.
0: Il s'appelle comme ça en fait.
4: Hey. Ok. Hey. Ok. Y a trop d'injustice.

0: pas trop la prod, mais... Ça a niqué un peu mon texte, hein.
1: Sauve la situation.
2: C'est possible que je garde cette bière.
1: Classique.
2: Mais je dois la faire parce qu'ici, c'est chez moi.
1: Oh, j'aime bien.
0: Hey, je vais la prendre. Je dois faire au texte d'injustice là que j'avais commencé. C'est quoi ça? On m'a mal mis. Ben, ça se fait pas ça.

0: Dis-moi quelque chose, moi je suis un vieux.
1: 80 piges, genre.
0: Moi j'ai 80 piges, voilà. Moi c'est ça que j'aime. Ouais, on va essayer sur ça. Voilà. Garde-moi ces enfants là qu'ils ont appris à rapper hier, ils viennent parler avec moi.
1: Voilà, j'ai pas envie de le faire à fond. Vas-y. La casse-toi.
0: Hey. Ok. Les bâtards me tiennent par la laisse. Quand je sors en PS, je suis dans des dièses sombres. Avec mes riflons, on charge le peupon. Aller-retour, nique la prison. Hey. Mes gars, va son show là. On est quatre dans la gova. Je prie pour que le canon reste froid. La suite, tu connais. Papa. Je marche seul sur les pavés. Un peu fatigué. La pluie colle à ma peau. Comme la bave sur l'oreiller. En vrai, je suis tout misé aujourd'hui. Je vais arrêter de rapper. J'aime pas mon énergie aujourd'hui. J'aime pas. Non.
1: Dis-moi ce qui est vrai, mais dis pas ce qui est faux. Et si c'est... Tu peux recommencer, je voulais reprendre de ouf, j'étais trop chaud. C'est ton inspire, faut elle m'infecte un peu là. Voilà, essaie d'être joyeux un peu. Pense à maman. Pense au frangin, le rappeur aussi. Dédicace au petit frère de Gaëtan, un grand rappeur de Bruxelles. Ah ouais. Hey. On a oublié de vous le dire aussi.
0: Bon, encore un nouveau crime. Encore un nouveau crime. Encore un nouveau crime. Donc pour les victimes, encore de nouveaux cris. 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
1: Dis-moi ce qui est prêt, mais dis pas ce qui est faux. 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Ok, j'arrive en bleu pour les choquer.
0: Hey.
1: Désolé, hein.
0: Je reste authentique, un pic, une feuille, un beat. 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Vous savez. Quand on fait plus l'exercice pendant quelques temps, on se ramollit. Ouais.
1: Non, franchement, cette émission, je l'ai plus kiffée que les autres. Pourquoi? Parce qu'en vérité, les gars, venez qu'on se dise quelque chose, on n'a pas préparé cette émission. Les gars, on est parti en full inspi. Ouais, on a un nouveau, il arrive avec deux textes de rap, le G, il a fait de la visite, il a écrit un texte en deux spi, même lui, il avait pas la force, mais il a quand même fait. Même moi, tu sais bien, je suis parti chercher des textes qui sont dans ma tête et tout. T'as vu, c'est pas... Même Fauzi, il a ressorti un petit truc vers la fin d'un son. Franchement, c'est des choses qu'on ne fait pas tout le temps. C'est rare, mais franchement, l'équipe qu'on a aujourd'hui, hein, Despina du Banks, hein, Ben Ben du Banks, vous voyez, ça, c'est l'équipe de choc. Grâce à eux.
2: Un acapella ou quoi? Tu m'autorises un acapella vite fait, genre
3: 30
2: secondes, vite fait.
3: Fais-toi plaisir.
2: Parce que ça me saoule, c'est pas bien.
3: Il est pas bien en faux de lui.
4: Mais capella.
2: Allez-y. Ok. Encore un nouveau crime. Donc pour les victimes, encore de nouveaux cris. 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
1: Les gars, franchement, merci. Merci, hein, Fauzi. Aujourd'hui, c'est ta dernière mission.
4: Ah oui, mon ami.
1: Voilà, ouais. Mais j'espère qu'ils ne vont pas t'accepter au Beaux-Arts comme ça, tu restes avec nous.
4: Non, au Beaux-Arts, tu vois. Au Beaux-Arts, je suis désaccepté.
1: Ben, j'espère que j'en fais. Hey, Jean-Fils, je dois te dire quelque chose là. Hey, faut pas accepter CPS, va rester avec nous à la radio. Voilà. Non, franchement, tu as bonne chance.
4: Ça, hey, t'es avec nous. Mon projet de réinsertion.
1: De toute façon, tu seras toujours dans notre cœur. C'est bien, tu seras toujours bienvenu à la radio. Ouais, l'équipe, merci, elle s'agrandit au jour d'aujourd'hui et j'espère qu'elle va s'agrandir encore plus. Despina, merci d'être là pour nous. Ben, merci d'être là pour nous. Même si on sait que vous êtes fortement occupé à l'extérieur, vous nous donnez quand même un peu de votre temps. Hein, Ben, je sais que tu as un enfant aussi. Tu dois t'occuper de ton enfant, mais tu nous donnes aussi de la force. Et comment il s'appelle?
4: Zied.
1: Ah, Zied. Bonjour, Zied. Le sang. Hey, le jour où on va percer, on va passer au Bercy. Ça sera tellement merde, tu vas monter sur scène avec nous.
4: Ah ouais, obligé. Obligé.
2: Tu voilà, récupères le flambeau, t'es là, toi, en vérité.
1: Ah, le sang, moi, je suis prêt. Fauzi va se casser.
2: Tu récupères le flambeau.
1: Je récupère tout.
2: Hey, depuis, il veut ta place. En fait, depuis, il veut le micro jaune, là. Ah, il veut le citron. Il veut le citron.
1: Tu vois, le jaune représente la tête du groupe. Tu vois, eux, c'est producteur, manager, tu vois, collègue. Mais là, c'est la place du patron. J'ai la place du patron.
4: Non. En réalité, je te dis, ce micro jaune où ça t'éponge, comment on appelle ça?
1: La mousse.
4: La mousse.
1: Voilà, c'est mousse pour mousse couvrir jaune, le micro.
4: Ça me rappelle les derniers moments du Covid. Mm-hmm. Moi, je suis un fan des karaokés. Donc, et là, quand il avait le Covid, il nous passait un petit truc. Comme, tu vois les charlottes là de la tête.
1: C'était des trucs
4: faits pour des micros, pour quand tu chantes, il va pas venir quelqu'un d'autre.
1: Donc là,
4: d'autre.
1: C'est la charlotte du micro.
4: Et voilà, donc et c'était comme ça, des couleurs, des jaunes, des rouges, des donc voilà, ça me rappelle un peu.
1: Voilà, tu vas nous manquer à la folie. Voilà, t'inquiète, il y a une sale équipe qui va arriver, on va essayer d'agrandir la famille, et tu sais bien, le jour où t'as pas PS, le mardi où t'as pas PS, tu sais venir, rejoins-nous, voilà, tu seras toujours bienvenu. Le G, toi aussi, on te souhaite force. Hein, t'as lancé ta carrière dans la radio. On sait que tu vas pas lâcher. Par la grâce de Dieu, tout va bien se passer pour toi.
2: Écoutez, Open Gate sur Radio Bruse.
1: Le type, au lieu de dire merci, il nous dit d'écouter. Ah, dis merci, frangin.
2: Matondo.
1: J'espère que tu vas pas réussir. Voilà. On te fait des compliments, tu nous dis pas amen. Wesh. Non, Samir, ouais. La mouche 2 en préparation ou pas?
5: La suite. Essayer, hein.
1: La mouche 2, hein. Elle doit ressusciter.
5: Il y a une suite, il faut qu'elle revienne.
1: Il faut qu'elle revienne, hein, c'est pas normal.
5: Mais je demande qu'elle revienne.
1: En été, tu te rappelles les petites mouchettes qui venaient? T'inquiète, elle arrive. Ah, t'as compris. Merci beaucoup. Christy, l'a fini.
2: You. Shooter, un dernier mot.
6: Ah, big up, big up. Je suis content d'être ici et c'est mon premier jour et j'espère pas le dernier. Donc voilà.
2: Respect. Despina, t'as vu, Despina, c'est le dernier jour de toi aussi. Aujourd'hui, il faut vraiment que tu lâches un mot quand même. Un mot, un seul mot, un seul mot. Un seul.
1: Dis force.
2: Un seul.
7: Mais moi, je suis très contente quand je vous vois comme ça. Que je vous vois, que vous vous amusez, que vous... trouver des choses que vous vivez, et vous vivez comme être humain. Et c'est très beau, je vous remercie beaucoup pour votre générosité.
8: Tu sais, franchement, Despina, s'il n'y avait pas toi ou Ben, on n'aurait pas ce cours de radio.
2: Est-ce que vous avez ressenti l'émotion dans sa voix?
8: Bien sûr.
2: Est-ce que vous avez ressenti ça? Waouh!
7: Mais oui,
4: dans la voix, dans les yeux, dans le visage.
2: Ouais, parce que, chers auditeurs, nous, on voit. Nous, en plus de la voix, on a le visuel. Ouais. Wow.
4: C'est pas pour rien que je les appelle des êtres de lumière, franchement.
2: Tu veux nous faire pleurer, c'est pas bien. On est des détenus, t'as vu, on a un rôle à tenir.
8: Voilà.
2: On a une image à tenir ici.
8: Ah, on est des durs, hein. On est des durs, hein.
4: Une seule demande, que ça reste toujours le cri de ma guérilla qui danse, qui fume. Que de la belle DA.
8: Toi, j'aime trop, toi. Toi, j'aime trop. Non, ça, j'ai aimé ça. Ça, j'ai aimé ça, par contre. Non, franchement, merci pour tout. Et voilà, on est là depuis 2 ans et on sera là encore plus.
2: C'était le G. Bisous.
8: Franchement, le G, vous dit ça parce que plus jamais il va revenir, comme ça, vous savez. Donc, le G, bisous.
2: Non, c'est parce que je ne l'avais pas fait depuis très longtemps.
8: Ah, le bâtard.
2: Radio Bruce, je peux même pas le faire. Bye bye. Bisous.

0: Une réalisation de
1: Georgia Caucas
0: et Krusty
1: Shooter
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Bonjour à tous les auditeurs d'Africa Jama sur le 87.7 FM Patopatoma. Pour le moment avec vous, nous allons démarrer notre programme de ce 6 juin 2026, samedi, hein, comme de coutume avec les sorties musicales. Puis nous aurons le très grand plaisir de recevoir Mati Osango pour Sport Mati à partir de 10h40, juste après quelques petites annonces. Prince Culture à partir de 11h avec ses produits Rumba Lingala, Rumba Lipanda, oulala, ça commence bien. Rumbali, autour du 8 juin, habituellement, il y a toujours des festivités, des événements qui ont lieu ici à Bruxelles, comme d'ailleurs dans toutes les lignées. La RDC est devenue aussi un pays de diaspora, c'est-à-dire il y a la terre-mère là-bas, à 8000 km de Bruxelles, mais aussi il y a ceux qui sont à l'extérieur, ne plus en majorité, quand on est qu'au pays, hein, le pays contient, comprend une grosse partie de sa population installée carrément à l'extérieur, dont les principaux pays sont la Belgique, la France, les États-Unis, l'Angleterre, mais aussi dans d'autres pays très lointains, hein, la Suède, et encore, la Suède c'est encore ici en Europe, l'Australie, la Corée du Sud, avec le professeur Yombi, dont l'enfant commence à faire du buzz là-bas, il s'installe et s'installe musicalement, culturellement, je veux dire. Donc la RDC, pays africain, mais avec une grosse diaspora mondiale, on va dire ça comme ça. Voilà, donc Prince Culture à 11h, à 12h, Rumbali Panda. Nous allons recevoir Clay Maungu qui viendra nous parler donc de son événement qui aura lieu le 26 juin. Ce sera au Birmingham.

Buckingham Palace, un magnifique endroit. Il nous expliquera un tout petit peu le thème et comment dire, le contour de cet événement important de la roupa congolaise qui aura lieu donc ici à Bruxelles dans quelques semaines. À 12h30, nous aurons une petite page judiciaire avec deux affaires. Honorine Porsche, ça vous dit quelque chose? Ben voilà, on va en parler un tout petit peu, mais surtout Maître Sita Axel, qui est un avocat congolais. Il y a un gros scandale qui vient d'avoir lieu à Kinshasa. Vous vous rendez compte, un avocat qui est en train de une cause, qu'il est en plein plaidoirie dans le tribunal de grande instance de la Gombe, et on vient l'arrêter au sein même du tribunal pendant qu'il est en train de plaider. C'est un pays comme la RDC, et c'est arrivé il n'y a pas trop longtemps, hein. C'est, comment dirais-je, au courant de cette semaine, donc voilà, donc ça c'est quelque chose. On en parlera un tout petit peu avant de revenir dessus, certainement dans les semaines qui suivent. Et nous allons terminer notre programme avec Bolodjoa. Bolodjoa, c'est un homme politique qui est très courageux, parce que nous voulions en tout cas, parler de ce qui s'est passé le 3 juin. Vous savez, il y avait, on a appelé pour une ville morte à Kinshasa. Le pouvoir congolais pensait que c'était impossible que ça réussisse. Est-ce que ça a réussi? Ben voilà, on va revenir là-dessus avec un acteur politique de tout premier plan, même s'il n'a pas encore exprimé, à mon avis, toute la puissance de... de ses capacités, mais ça vient hein, petit à petit, donc voilà. Nous allons donc démarrer avec les sorties musicales.

Et nous démarrons avec le titre Kamata de Maxwell. Je vous jure, c'est que c'est impossible de lire son nom. Fremdawik, F-R-M-D. Comment dire ça? Il y a des titres qui m'arrivent. Je me dis, mais c'est pas possible. Mais le titre, ça me parle. Kamata.

de donner des éléments sur cet artiste Maxwell qui nous proposait donc Kamata. Kamata qui veut dire prends. Hein, Kamatangai, prends-moi. Nous restons dans quelque chose qui s'apparente, comment dirais-je, à ce qui vient de se passer, qui vient de passer, mais ici, avec un interprète qui est du Kenya. il surnomme sa musique, en tout cas, une sorte de rumba, et que lui appelle rumba Kane. Kane, certainement lié à son pays, le Kenya. Moi, j'ai toujours dit, le jour où la rumba va disparaître en RDC, au moins on a un pays où on pourrait aller trouver les bases qui sont encore restées, c'est le Kenya. Parce que là-bas, les jeunes Kenyans apprennent tous les classiques de la rumba congolaise. Ils et elles étudient, jouent ces rumbas-là classiques, je veux dire. Et donc là, il y a un soubassement extrêmement profond, hein, de la rumba. Et ici, nous avons un jeune chanteur qui propose un titre dans la rumba cane, c'est comme ça que lui l'appelle ça, hein, et son titre c'est Today.

Voilà ce que lui-même appelle Rumba Kane, Itzi Abba, du Kenya, qui chantait Today. Nous allons en Guinée rencontrer un artiste, auteur, compositeur, danseur guinéen, donc, qui nous propose Agbogbo par Fish Killa.

En tout cas, l'afrobeat nigérian domine la scène africaine. Hein. C'est incroyable comme on joue.

cette musique partout, hein, y compris en Guinée, ce qui est très difficile à comprendre. Parce que la Guinée, ils ont quand même leur musique solidement ancrée, la musique mandingue et ses variantes, que ce soit en Guinée ou au Mali, ces deux pays-là, c'est assez difficile à comprendre que la musique nigériane s'y installe et prolifère. Mais voilà, la musique n'a pas de frontières, dit-on, n'est-ce pas ? Transco Léopard, la grosse voix que j'aime et qui ne se prive pas de nous lancer des titres chaque semaine jusqu'à ce qu'il soit fatigué. Nous aussi, ici, c'est Ezemone.

urbaines, des périphéries quinoises, ici Transco Léopard. Il faudra que je l'aie un jour au téléphone pour lui demander mais qu'est-ce que ça veut dire ce nom Transco Léopard, et qui est un pays musical extrême. Hein, c'est incroyable, des petites îles, un petit pays avec une population extrêmement faible, mais surtout une grosse population à l'extérieur, qui donc s'enrichit sa musique avec les apports du Portugal et d'ailleurs. C'est incroyable, le Cap Vert qui nous propose ici...

comment dirais-je, dans ce pays. Il s'agit de la ferro, qui est une barre de fer qui est frottée plutôt. Et la haïta, c'est un petit accordéon diatonique. Voilà, deux instruments qui nous produisent un funana incroyable, ce rythme assez rapide des îles du Cap-Vert, qui est l'autre rythme, en tout cas vigoureux, par rapport à la morna que aimait bien Cesaria Evora, c'est-à-dire une sorte de blues capverdien qui ressort vraiment toute l'âme de la musique capverdienne. Attention, au Cap-Vert, il y a cette musique extrêmement douloureuse, on dirait, la morna, telle qu'on trouve aussi ailleurs, hein, au Brésil, au Portugal, ce genre de musique, je veux dire. Mais à côté de ça, il y a aussi la gaieté, hein, la gaieté que l'on voit ici avec Ferro Haïta, qui nous propose Tocador di Raïta, le DJ Cibula, Ngoma et Sam.

est situé 183 boulevard. Vous avez deux possibilités, hein, soit vous descendez à Belgica, puis vous descendez vers le boulevard du Jubilé, ou alors vous descendez...

écrit pour tous les grands, hein. Il a écrit pour Isiji Bempiana, il a écrit pour Papa Wemba, il a écrit pour Werrason, enfin tous les grands, il a écrit pour tout le monde, des œuvres que nous allons écouter aujourd'hui, mais bon, prendre les chansons de quelqu'un c'est bien, mais payer ça c'est autre chose. En tout cas, il a eu beaucoup de mal à être payé par nos artistes, et donc c'est vraiment triste de la part de nos artistes. C'est triste, mais c'est surtout inacceptable ce qu'ils font.

0: Voilà, chers auditeurs, nous avons Mathieu Osango en ligne. Mathieu, toutes mes excuses, mais tu es là. Nous avons un petit quart d'heure pour parler de la dernière actualité concernant donc les matchs amicaux qui se jouent maintenant pour la préparation des équipes nationales pour le mondial qui aura lieu aux États-Unis et au Mexique, au Canada. Beaucoup de gens commencent à se dire mais est-ce qu'il fallait vraiment donner cette Coupe du Monde aux Américains parce qu'ils commencent à la faire un peu trop. Mathieu, bonjour.
1: Bonjour Patspa Thomas, bonjour à chers auditeurs de la radio Air Libre.
0: Qu'est-ce que tu nous dis Mathieu? Je posais la question, est-ce que c'était vraiment magnifique que cette Coupe du Monde soit redonnée aux États-Unis qui avaient déjà organisé?
1: Bon, c'était étonnant quand même le choix de la désignation des États-Unis comme l'un des pays organisateurs de cette édition de la Coupe du Monde. Bon, surtout avec l'administration de Trump qui fait un peu de trop imposer des choix de certains joueurs, de certaines sélections. On a vu avec l'Iran que la sélection iranienne a obtenu des visas après plusieurs acrobaties, après plusieurs négociations. Ça commence à faire un peu de trop, comme vous le dites. C'est déplorable et ça casse même l'ambiance et l'esprit du jeu qu'on aime voir durant la Coupe du Monde.
0: Il y a beaucoup de difficultés donc pour certains pays.
1: Donc c'est déplorable. Donc ça a été une erreur de choix de la destination. Après, s'il faut parler de du choix des pays qui organisent la Coupe du Monde ou qui ont organisé les dernières éditions de la Coupe du Monde, on voit que ce sont des choix politiques. En 2018, c'était le choix de la Russie qui a étonné beaucoup de monde. Et le Qatar, en 2022, c'était un choix économique. On n'a pas compris l'idée de redonner aux États-Unis l'organisation de la Coupe du Monde, alors qu'avec le Mexique ou le Canada, ça pouvait aller aussi. Donc c'est déplorable. Vous avez tout à fait raison.
0: Alors, des difficultés pour les clubs, certains clubs en tout cas pour avoir leur visa, mais des difficultés aussi pour les spectateurs, les ressortissants des différents pays pour avoir le visa aux États-Unis, c'est incroyable. Les montants demandés sont parfois incompréhensibles.
1: Tout à fait, c'est incompréhensible parce que même la sélection iranienne qu'on a octroyé des visas, mais ils n'ont pas le droit de passer la nuit aux États-Unis, c'est incroyable. Donc après le match, ils peuvent pas dormir, les joueurs iraniens et la délégation iranienne ne peut pas passer la nuit aux États-Unis. Il faut qu'elle dégage, il faut qu'elle rentre au Mexique là où l'équipe iranienne a installé sa base. Mais c'est incroyable, c'est incroyable lorsque la politique commence à se mêler du football ou la haute hiérarchie de la FIFA avec Gianni Infantino qui flirte avec l'administration Trump. On ne peut que constater ce genre de soucis.
0: Mais il n'y a pas qu'Infantino. Hein. Aux États-Unis, on leur a accordé aussi les Jeux Olympiques. Ce sera encore la même chose, hein, où certains pays seront en tout cas défavorisés totalement par les États-Unis qui mélangent politique et sport.

0: Bon, il n'y a pas que, bien sûr, mais pour les États-Unis, ça devient excessif et absolument ça met en colère.
1: En 2028, les Jeux Olympiques auront lieu à Los Angeles, donc comme en 1984. Bon, ça, c'est toujours comme ça avec les Olympiades, avec la politique. En 1984, ce sont les États de l'ex-Union soviétique qui ont refusé de participer aux JO de Los Angeles 84. Mais bien avant, en 1980, à Moscou, les pays aussi pro-américains n'ont pas voulu participer à ce jeu-là. Donc, c'est ça le jeu de ping-pong. Donc, nous, on veut voir de beaux jeux, le football qu'on aime. Et voilà quoi. C'est triste que tout ceci soit lieu dans ce genre de situation.
0: Alors, Mathy, justement, dans le cadre du mondial hein, qui va démarrer d'ici, on a presque envie de dire dans quelques jours, il y a les pays qui sont
1: Jeudi
0: en train,
1: prochain.
0: oui, il y a les pays qui sont
1: Jeudi
0: en train
1: prochain.
0: de se préparer maintenant. C'était le cas du Danemark qui a rencontré la RDC, c'était le cas de la Côte d'Ivoire qui a rencontré l'équipe de France et beaucoup d'autres matchs très très, la Belgique aussi, donc qui a rencontré la Croatie. Ici en Belgique, Liège s'apparentait à une ville assiégée par les Congolais, c'est incroyable. Hein?
1: Ouais, c'est incroyable. C'était vraiment une image qu'on n'a jamais vécue de Liège. Près de 23 000, comme le nombre désigné, 23 810 supporters au stade, avec des maillots congolais. C'était quelque chose de. Non, c'était vraiment quelque chose de fabuleux. Et on a tous vu l'ambiance. 23 000, je réitère le chiffre, 23 000, 43 000 personnes. Donc, c'était quelque chose non, c'était magnifique. Et les couleurs, le Congo a pris en otage la ville de Liège et c'est l'ambiance et tout ce qui a suivi. On se croirait au stade des martyrs, comme disait notre confrère Marco Batanga, comme si on était au Congo. Donc et cette ambiance. Et on parle déjà de l'avant-match. J'ai vu quand on préparait cette émission, notre confrère Marco Batanga parlait on commence de l'avant. Le problème de parking. Certaines personnes, ils ont garé leur voiture à 1 km, très loin. Alors, ces problèmes, vous savez, nous, les Congolais, quand on achète un billet, il y avait aussi un billet, il fallait acheter aussi le billet pour le parking. Beaucoup n'ont pas tenu compte à cela, ils se sont retrouvés, les places ont été prises, ceux qui étaient prévoyants, ils ont réservé leur place de parking, ils sont venus, il n'y avait pas de souci. Alors, ceux qui n'ont pas acheté de billets parking, ils étaient obligés de garer leur voiture très loin. Alors, nous, Africa Jama, à Radio Air Libre, nous avons eu l'accréditation de service de communication de Standard de Liège. Donc,
0: Magnifique.
1: moi, ouais, voilà, c'était vraiment une très belle occasion. On était dans la tribune presse avec des journalistes danois et des donc, confrères de RTBF. On était très bien accueillis. Donc, nous, on s'est pointé presque, disons, en retard, 19h15. Mais on était privilégiés. Même la police, quand ils nous stoppaient, on avait la priorité presse. On est allé garer notre voiture en face du stade. On n'avait pas de problème. Donc, prochainement, quand on achète un billet, il faut penser aussi au parking. Donc, ça, ce sont des petites erreurs. Donc, ce que Marco Batanga a dit, c'était vrai. Des enfants sous la pluie, c'était assez compliqué. Alors, l'ambiance du match,
0: Attends, avant
1: ce qui m'a
0: l'ambiance,
1: beaucoup marqué.
0: avant l'ambiance du match, la presse venue de RDC était là aussi?
1: Oui, ils étaient là, nos confrères de Top Congo FM, avec j'étais non loin de Christian Lusakweno et Thierry Kamboudi. On était là. Il y avait nos confrères de la RTNC, il y avait nos confrères des émissions sportives aussi de l'Europe, de la diaspora. Non, vraiment le service de communication des Standards de Liège vraiment a servi tout le monde. Et surtout moi, ce qui m'a plu, c'est de penser à nous, à la Africa Jama, Radio Air Libre. On avait tout le droit d'assister à la conférence d'après-match. Avant match même, nos places de parking ont été assurées et c'était bien. Ouais. on n'était pas inquiétés.
0: Ah, ça, c'est une bonne chose. Mathieu, il y a quelques auditeurs qui disent que il y a quelques coupures de son. Je crois que là où tu es, est-ce qu'il n'y a pas moyen de se déplacer un tout petit peu pour que, comment dirais-je, l'écoute soit parfaite, la réception soit parfaite de ta
1: Oui,
0: communication.
1: alors.
0: Alors, tu disais pour la suite.
1: Non, pour la suite, l'ambiance du stade, c'était magnifique. Le moment, l'un des moments le plus marquant pour moi, c'était quand on entonnait l'hymne national. C'était des milliers de personnes qui chantaient au même moment sous la pluie. Ça m'a beaucoup marqué. Ces moments-là marquent aussi l'unité nationale. On a oublié nos tendances politiques. On a oublié nos tendances tribales et tous chantaient l'hymne national. Et même, je vis les supporters belges qui étaient à côté de la tribune des supporters du Danemark. Et ils étaient aussi en train de chanter. Hein. J'ai vu des familles de Belges, de souches, venir assister avec des maillots de léopard et tout ça. C'était quelque chose de fabuleux, quoi. C'était magnifique. Et ça montre que nous, les Congolais, si on est. Il dit on peut faire quelque chose de mieux et tout ce qui nous divise peut-être quelque chose qu'on peut mettre de côté quand il s'agit de l'intérêt supérieur à la nation.
0: Ça, c'est ce que toi tu as vu, mais il y a aussi des choses que tu n'as pas vues.
1: Oui.
0: C'est-à-dire qu'il y avait quelques activistes congolais qui sont venus et qui voulaient se lever contre le changement de constitution. Pourquoi ils l'ont fait? Parce qu'on sait que, comment dirais-je, il y a eu des officiels congolais qui ont loué des bus, qui ont fait partir quand même aussi des gens qui étaient plutôt pro, on ne va pas dire tout le monde, mais en tout cas une partie qui était là, qui voulait soutenir aussi le pouvoir. Et un groupe d'activistes voulait faire l'inverse, c'est-à-dire fustiger le fait que le pouvoir voudrait changer la constitution. Ils ont été sérieusement tabassés. Il y en a un qui est à l'hôpital, hein?
1: Ouais, ça, ce sont des comportements à déplorer. Hein. C'est le football, quand il s'agit de l'équipe nationale, il faut bannir ce genre de comportement. Donc, ce n'est pas des choses qu'on peut encourager. Et donc, bon, on comprend des frustrations, que ce soit des activistes politiques ou des opposants, voire même du pouvoir. Quand il s'agit des léopards, il faut pas, voilà, il faut mettre de côté nos rivalités, surtout que le match se jouait à l'extérieur, dans un pays étranger, et où on a beaucoup à faire, à se battre pour montrer une très belle image. Et ça, ce sont des comportements à bannir. Donc, moi, je n'ai pas vu ça. J'étais dans la tribune presse. Ce qui s'est passé de gauche à droite, non, ça, je n'ai pas vu. Et si ces choses-là ou ces événements-là ont eu lieu, ce sont des choses à condamner. Et surtout par rapport à l'image, hein, par rapport à l'image du pays, on a déjà beaucoup de problèmes. Quand on vient jouer en Belgique, on parle même autour du match. Moi, je profite même de l'occasion pour féliciter les autorités belges. Avec tout ce qui a eu lieu, avec cette histoire d'Ebola, on a vu notre match a été délocalisé. On voulait jouer à Marbella, mais les Espagnols, la mairie de Marbella a dit non. Alors, voir toute la campagne qui a eu lieu avant le match Ebola, comme si nos joueurs portaient des stigmates d'Ebola et que
0: Alors que
1: les
0: là,
1: autorités belges
0: presque
1: ont
0: tous,
1: insisté, ont
0: ils sont
1: maintenu le
0: d'Europe,
1: match.
0: hein.
1: Oui, voilà.
0: L'essentiel des
1: Oui,
0: joueurs, pas
1: voilà
0: même
1: d'Europe.
0: l'essentiel, tous.
1: Tous. Donc, après que les autorités belges ont insisté pour que ce match-là soit lieu en donnant une autre image, moi, j'encourage. Et voilà. Donc, et même, on est en train de se battre par rapport à l'image. Il faut dire que la RDC et l'Iran sont parmi les deux pays qui ont connu quand même beaucoup de discrimination. L'Iran avec la guerre, avec cette histoire de visa. Et le Congo, dont on parle d'Ebola, comme si les joueurs vont venir avec les Ebola aux États-Unis. Ces deux pays-là, si ils ont connu vraiment des soucis dans leur préparation à cause des mauvaises campagnes et mauvaise campagne qui est élaborée par des pouvoirs comme l'Amérique qui est venu avec son histoire d'Ebola et le Canada qui a emboîté les pas. Donc, on a beaucoup de choses à faire que de nous atteler sur des choses qui ne soignent pas l'image de notre pays.
0: Alors, sur le plan footballistique,
1: Voilà.
0: comment dirais-je, comment les choses se sont passées?
1: C'est ça, ce qui est important de le dire. Après, autour du match, il y a ce qu'on a observé par rapport à l'entrée des joueurs. Le public a saisi l'occasion pour féliciter nos mondialistes. Et tous les joueurs, dès leur entrée sur le terrain pour faire l'échauffement, ils ont été applaudis. Mais il y a quelque chose à regretter, c'est une partie du public a sifflé Sébastien Desabre. Sébastien Desabre, ça, c'est pas
0: Pourquoi?
1: bien. Ça, c'est
0: Pourquoi?
1: pas bien. Il y a eu des soucis. Il y a eu des. On a murmuré sur la liste de Sébastien Desabre, mais siffler contre lui, ce n'était pas bien. Donc, ce n'était pas bien. Et malheureusement, voilà. Finalement, c'est lui qui a eu raison par rapport au classement, par rapport à ce qu'il a pu proposer face au Danemark. Voilà. À un moment, il faut savoir faire la part des choses. Siffler contre entraîneur, être mécontent de la liste, c'est autre. Ça n'est une chose. Mais siffler comme ça, c'est déplorable, quoi. C'est autre chose, quoi. Et il faut savoir aussi reconnaître les bienfaits dans d'autres situations. Et Sébastien Desabre siffler comme ça, ce n'était pas beau à voir.
0: Alors, comment dirais-je,
1: Patipatoma.
0: beaucoup de gens considèrent, excuse-moi, j'avais coupé le micro, beaucoup de gens considèrent quand même que footballistiquement, les faiblesses des Léopards étaient patentes, hein, surtout au niveau de l'attaque. De l'imprécision, la dernière balle, les dernières touches, c'est toujours approximatif, c'est incroyable, hein.
1: Ouais, c'est incroyable, surtout le raté c'était Bakabou à la première mi-temps, ça c'était déjà goal. Et bon, ce n'est pas à une semaine du début de la Coupe du Monde qu'on doit montrer à Bakambu comment on peut marquer un but. C'est un professionnel, toute sa vie il a tapé au ballon. Et ça, c'est bon, ça c'est déplorable aussi pour Bakambu. Ça, l'occasion-là, il pouvait marquer, mais bon, il y avait d'autres soucis en termes de l'animation offensive. La défense, c'était bien. Le gardien aussi a fait un très beau match. Mais il y avait encore un autre souci où moi, en tant qu'analyste, j'aurais souhaité, même à 5 ou 10 minutes de la fin du match, que l'entraîneur fasse rentrer Epolo qui jouait à
0: Chez lui,
1: domicile.
0: quoi,
1: C'est
0: oui,
1: son stade par
0: absolument.
1: rapport à... oui, ça, c'est vraiment quelque chose qui m'a fait mal en rentrant à la maison. Je vis l'ambiance de certains supporters des
0: C'était
1: Standard Liège qui se sont déplacés
0: son
1: pour.
0: stade, en fait, hein.
1: Oui, mais c'était son stade, même à 5 minutes de la fin du match. Lui, il est en train de se battre pour les résultats, même si on perdait, ça au moins par rapport à faire rentrer Epolo, même à 5 minutes de la fin du match, ça allait on allait envoyer un message à certains binationaux qui hésitent. Voilà, c'est votre pays, vous pouvez venir, vous aurez une place et tout ça. Mais quitter le stade de Sékinsin sans que Epolo
0: Ne
1: joue,
0: rentre,
1: moi,
0: oui,
1: ça m'a
0: c'était
1: gonflé. Ça m'a gonflé.
0: absolument.
1: Je ne sais pas pourquoi on peut être six jusqu'à ce niveau-là, mettre ses garçons du début à la fin du match, je n'ai pas compris. Or, c'est un match amical. Or, lui donner cette occasion-là, on le voit même dans certaines. Et Sébastien Desabre, c'est un. Il a la culture de l'honneur. Ça, sûrement, avant, c'est bon, il l'a pas fait. Je sais pas qu'est-ce qu'il s'est dans la tête.
0: Si,
1: Voilà.
0: on appelle ces situations, ce joueur-là, on va l'appeler le local du match. Hein? C'est lui, c'était chez lui
1: Bah
0: à
1: oui.
0: Liège, en fait. Hein?
1: Bah oui, bah oui. Bah oui, ça c'était vraiment. C'était décevant.
0: Un petit mot de, comment dirais-je, de Prince.
2: Juste pour compléter l'argument, enfin, ce que Mathieu est en train de partager, d'autant plus que pour le pense, hein, Mathieu me corrigera si je me trompe, le nombre des remplacements
1: Oui.
2: autorisés, c'est plus que 3, c'est plus de 8 joueurs qu'on pouvait
1: Ouais,
2: gérer.
1: c'est même tout
2: Voilà,
1: au neuf.
2: donc il aurait pu rentrer Mpolo lors de la rencontre. En tout cas, il n'y a pas de raison ou d'argument logique qui justifie le fait qu'on ne l'ait pas fait entrer.
0: En tout cas,
1: Tout à fait,
0: voilà.
1: Prince. Tout à fait.
0: Mathieu, en tout cas, tu nous as fait un petit coup pas intéressant parce qu'il y a toujours des coupures, semble-t-il, comment dirais-je, de la communication. Moi, je t'entends quand même. Bon, moi, je porte des casques, c'est normal. Mais beaucoup d'auditeurs ont un peu de mal à t'écouter. Dans tous les cas, on termine

0: ça, les derniers éléments, cher Mathieu Sango.
1: Donc, ouais, on va jouer le 9 juin, on va jouer à Malaga, donc le match contre le Chili. On l'a déplacé, on va jouer à Malaga le 9 juin finalement. Donc l'équipe est en Espagne et on va jouer mardi prochain.
0: Voilà, en tout cas, merci beaucoup. Est-ce qu'il y a de l'espoir pour le Mondial, l'équipe que tu as pu voir là à Liège, qu'est-ce que tu en dis en gros?
1: Ouais. Non. Mais après, dans l'ensemble, on a bien joué. Hein. En face, c'était les Danemark. Ce n'était pas le Djibouti ou les Comores ou la Tanzanie. Non, c'était le Danemark avec des joueurs de classe mondiale comme Erik Nielsen et Christensen. Donc, non, on a résisté. Non, l'image, c'était encourageant. On peut faire quelque chose. Au moins marquer, même un but à la Coupe du Monde, ça sera déjà une victoire.
0: Mati, tu es aussi un spécialiste de la musique, de la culture congolaise aussi. Pascal Poba, qui est l'auteur de la chanson Feu de l'amour, de Chantal Switzerland, de Voyage, toutes ces chansons-là. Il est mort hier, pratiquement abandonné. Il avait
1: des
0: du
1: fois, des vraiment. Fois.
0: Est-ce que tu as un mot à dire?
1: De francs congolais aussi, hein. Il y a des passages de
0: tout
1: certains
0: à fait.
1: Textes des francs congolais. Il a aussi participé. Donc, je crois que c'est à l'État congolais aussi, hein. Quelqu'un qui a fait des choses intéressantes comme ça. On pouvait l'aider. Pascal, ça fait plusieurs années, hein. Ça date pas d'aujourd'hui. Au début des années 2020, il était déjà malade. Il naviguait entre sa maison de Mungafu là, et les cliniques universitaires où il a reçu certaines aides de ses amis artistes, notamment Fally Ipupa, qui l'a aidé l'année dernière. Mais après, ce n'est pas à Fally de jouer le rôle du gouvernement congolais et il a fait ce qu'il pouvait. D'autres artistes, bon, ils pouvaient aussi l'aider, mais ça démontre clairement l'irresponsabilité du gouvernement congolais. Le droit d'auteur, tout ça.
0: Mati, moi, je suis pas d'accord. Je suis pas d'accord. C'est pas un problème de je suis pas d'accord. Il faut pas mettre ça nécessairement sur la tête du gouvernement congolais qui devait l'aider. Non, c'est un auteur qui a écrit pour des grands artistes, des grands chanteurs congolais. C'était à ces chanteurs-là de payer, comment dirais-je, de payer cet artiste-là via son producteur ou via son agent, ainsi de suite. Donc, c'est le système qui ne fonctionne pas bien. Mais c'est pas toujours à l'État qu'il faut se référer. Ici en Belgique, la SABAM, c'est pas l'État, hein, c'est privé, hein. La SACEM, c'est pas l'État, c'est privé. C'est-à-dire c'est une organisation des artistes qui se mettent ensemble pour gérer ces droits-là. Au Congo aussi, comment dirais-je, la SOCODA, c'est privé, c'est une organisation d'artistes, mais bien sûr, il y a toujours un droit de regard de l'État. Mais il faut pas que l'État vienne pour régler. Oui, il peut régler par la justice, hein, parce que tous ces gens-là qui achètent des titres, qui s'arrogent la paternité de ces titres, alors que tout le monde sait que c'est pas vrai. C'est pas Papa Mba qui a écrit Maman, c'est pas Jibé Piada qui a écrit Le Feu de l'amour, c'est pas Werason qui a écrit Chantal Switzerland, ainsi de suite. Il y en a aussi. Et l'auteur de ces titres-là, l'auteur-compositeur, parce que la mélodie est à lui aussi, c'est pas normal qu'il puisse manquer d'argent. Et il avait dit, hein, personne ne m'a payé.
1: Pas Thomas, je pense que c'est aussi aux auteurs-compositeurs de s'organiser de leur manière. Parce qu'au moment où moi je vis, certains paroliers se sont embrouillés avec des artistes. Le jour où le parolier est passé à la télé ou aux médias pour dire que c'est moi qui ai composé cette chanson, comme je vis récemment avec Fally, un des jeunes, il est passé à la

0: perdre tous ses droits. C'est à eux aussi de s'organiser, d'établir une structure. Et à partir de ça, on peut, chacun il peut tirer profit des dividendes de son œuvre, de ses œuvres de l'esprit. Voilà.
1: Tu as raison, mais comme j'ai écouté un avocat spécialisé en droit d'auteur, la première chose, c'est de se faire aider quand on a écrit une chanson par soit un avocat ou un agent spécialisé qui fait protéger ta chanson. Le fait de faire chanter par papa,
0: Ça,
1: bah,
0: c'est vrai.
1: ne veut pas dire ou ne donne pas à papa, bah, le droit d'écrire son nom en tant qu'auteur. C'est du vol, tout simplement, hein. Donc, ben,
0: Ça
1: on
0: aussi.
1: reviendra là-dessus. En tout cas, merci beaucoup,
0: Ouais,
1: cher
0: ça.
1: Mati.
0: On reviendra. Merci. Merci beaucoup.
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Là, là, là, là, nos chanteurs. Mais c'est pas que les chanteurs congolais, hein. C'est dans le monde entier, l'auteur d'une chanson, si tu ne protèges pas ton œuvre, tu vas voir un artiste.

Tu lui dis, ben, j'ai une belle chanson. Il va te dire, viens en studio, chante un peu, je vais écouter, ainsi de suite. Puis il te dit, bon, entre-temps, on a tout enregistré. Hein. Tu peux partir. Et tu t'étonnes, 2 mois après, l'œuvre est sur le marché. Tu peux essayer de dire que oui, c'est à moi, ainsi de suite, mais tant que tu ne l'as pas personnellement enregistré, comment dirais-je, ben, tu as perdu. Hein. C'est musique, ndoule, comme disent les Quinois, Ezamilio Yabagourba. Ça, c'est mon oncle aussi qui me le disait. Hein. Musique, Ezamilio Yabagourba. Donc, Rosa Yankete, Matalio. Et ça, effectivement, il y a un rôle de l'État, de celui de promouvoir la justice et l'équité. Et donc, on peut pas laisser les gourbas dicter leur loi sur ceux qui ne connaissent pas. Hein. Donc, ça, c'est un vrai problème. Et surtout, les auteurs-compositeurs ont une certaine faiblesse. Ils se disent, bon, mieux vaut quand même que Koffi Olomidé chante ma chanson, parce qu'il avait donné aussi à Koffi Olomidé. Mieux vaut que Koffi Olomidé ou Papa Wemba chante ma chanson. C'est une fierté pour moi. Oui, mais la fierté, on ne va pas manger la fierté. Hein. Donc, et ces gens-là, les artistes, les stars, ils savent qu'ils ont une certaine notoriété. Oui, mais donne-moi ta chanson et ils ne payent pas. Ils payent, et c'est là où le rôle, peut-être certainement, de l'État vient sur des questions d'équité et de droit aussi. Hein. Donc, il faut que les auteurs payent. Hein? Mais il y a la responsabilité personnelle, celui de défendre ton œuvre. C'est à toi de défendre, parce que si tu donnes, ça peut aussi être que tu as donné, tu as tout simplement donné. Et l'autre, c'est difficile à établir, hein, les responsabilités. Donc c'est quelque chose d'extrêmement. Donc cette chanson, Chandal Sutherland, est une composition justement de Pascal Poba. Mais bon, les autres s'en attribuent, ils mettent leur nom, comme quoi c'est eux qui ont écrit, ce qui est faux. Tout le monde sait que c'est faux. Mais bon, et ça, c'est vraiment un vrai problème. Nous allons essayer d'avoir Palmer Kabea une petite minute pour, un son, pour entendre un autre son de cloche. Tout n'a pas été, comment dirais-je, vert, bleu, rouge, pardon, jaune, rouge, bleu, Asclessin. Il y a eu aussi des choses qui n'étaient pas terrible. Donc, notre ami Palmer Kabea a été sérieusement tabassé. On va essayer de l'avoir, comment dirais-je, en ligne tout à l'heure.

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2: Voilà, donc ce titre Umba, c'est encore Pascal Poba qui, et c'est signé. Ouh là là, ça me met en colère. On peut pas être méchant à ce point. Et ce monsieur, il est mort hier parce qu'on ne pouvait pas payer ses soins dans un pays où on dilapide des millions, où la justice ne fonctionne pas. Et on reviendra sur des questions judiciaires tout à l'heure. Mais nous avons en ligne monsieur Palmer Kabea. Prince, si tu peux le prendre. Bonjour Palmer Kabea.
3: Bonjour Papa Thomas, bonjour Prince Djungo et bonjour à nos auditeurs.
4: Alors, Monsieur Palmer Kabea, vous étiez le mercredi 3 juin à Liège pour le match RDC-Danemark. Malheureusement, il y a quelque chose qui s'est passé. Qu'est-ce qui s'est passé qu'on n'a pas vu, hein, en tout cas, ça n'a pas été fort médiatisé.
3: Oui, merci beaucoup Prince pour la question. Nous sommes, comme vous le saviez, moi je suis Palmer Kabea, je suis coordonnateur du mouvement citoyen Ekoki, et ensemble avec les amis ici, nous avions lancé une dynamique de Congolais, Tshisekedi dégage. Parce que comme vous le saviez, le régime en place est dirigé par M. Tshisekedi Tshilombo, Félix, ils sont en train de faire tout pour changer ou modifier la constitution de la République démocratique du Congo.
4: Oui, ça on le sait.
3: Et, d'accord. Dans ce sens-là, et comme vous le saviez, que le football congolais est très politisé et que le narratif de Kinshasa, ils le font passer par le football, c'est la raison pour laquelle nous avions décidé d'y aller parce qu'on savait très bien que les officiels congolais sont venus en grand nombre parce qu'il y a, sur les informations que nous avions reçues, la plupart d'entre eux qui veulent aller aux États-Unis sont confinés pour le 21 jours, comme l'administration américaine les a imposés. En Belgique. Et ils étaient là, on est allé pour faire passer ces messages pacifiquement et non violents, et que Tshisekedi devait partir, devait respecter le dernier bail que les Congolais, entre parenthèses, lui auraient donné, parce que tous, pour ne pas revenir aux élections de 2023, et qu'il devait respecter ces bails. Après 5 ans, il devait partir, il ne devait pas ni changer ni modifier la constitution actuelle.
4: Donc vous aviez prévu une action citoyenne au stade de Stlessan. Voilà. C'est ça que vous aviez prévu ce jour.
3: Oui, on a prévu une action à l'extérieur du stade parce qu'on se disait, vu que notre nombre était tellement limité, on était une trentaine de gens ainsi que de maman, il y avait plus de femmes. On s'est dit on va le faire à l'extérieur. Voilà. On va le faire à l'extérieur du stade. Et mais malheureusement, là où nous étions à l'extérieur du stade, ça s'est très mal tourné. On a croisé, avant même l'action, avant même le début de l'action, on a croisé ce qu'on appelle le combattant ou je ne sais pas qui, mais des gens de mauvaise foi qui sont venus, ils nous ont fortement agressés. Et moi particulièrement, j'étais très visé. On a reçu des coups. Et il est temps pour nous de chercher comment nous sortir de là, comment aller ailleurs, comment nous sauver. J'étais un peu trop tard. Bon, j'ai réussi des coups, j'ai un très choc sur mon genou. Donc, depuis ce jour-là, je suis rentré 2 fois à l'hôpital. Mais c'est pas très, très, très, très grave. Donc, voilà, je peux marcher, je peux. Mes pronostics vitaux ne sont pas engagés.
4: Juste une petite question. Comment est-ce qu'ils vous ont identifié ou reconnu, ces personnes-là? Est-ce que vous aviez des banderoles qui disaient quoi, des calicots? Voilà, voilà. Je veux savoir un peu qu'est-ce qui a fait en sorte qu'ils sont allés vers vous. Et puis, vous parlez des combattants, mais est-ce que vous êtes sûr que ce sont des gens qui sont liés au pouvoir, membres de l'UDPS? Voilà. Est-ce qu'il y a des je comprends pas. Comment est-ce que vous pouvez affirmer catégoriquement que c'était des gens pro-pouvoir qui vous ont attaqué?
3: Oui, premièrement, ils avaient dans leur smartphone, ils avaient ma photo premièrement, et puis on avait des calicots, puis on avait des banderoles où c'était bien écrit Tshisekedi dégage. Donc, dans nos calicots, et puis dans nos t-shirts, et puis dans nos banderoles, on avait bien écrit Tshisekedi dégage. Et la première des choses qui a leur donné la visibilité de nous reconnaître aussi facilement, c'était des t-shirts que le groupe avait portés. Donc, les t-shirts, c'était bien mentionné Tshisekedi dégage. Et dans les calicots, déjà, on n'avait pas encore essayé d'ouvrir la banderole parce qu'elle était, elle faisait 8 mètres. On attendait le bon moment pour ouvrir la banderole pour qu'on fasse passer le message. Et on avait déjà nos calicots et nos t-shirts. Et c'est comme ça qu'ils nous ont identifiés et ma propre personne. Et c'est allé rapidement cacahuète. Concernant les gens qui ont attaqué, ce sont les gens qui travaillent pour l'ambassade du Congo ici. Ce sont des gens, oui, ce sont des gens qu'on connaît. Et puis les gens, tu vois, la communauté congolaise, ça parle beaucoup. Et ce sont des gens que nous maîtrisons. Et les gens qui nous ont dit, ces gens-là, ils sont envoyés à l'ambassade congolaise de Bruxelles. Parce que, donc, il y a quelques jours passés, nous avions, on a fait une sorte de sit-in devant l'ambassade de la Belgique à Kinshasa. À ce moment-là, on avait des informations sûres et précises que le président Félix était à l'ambassade en train de tenir des réunions au sein de l'ambassade. Et nous sommes allés avec un groupe de Congolais, il y avait 300 ou 350 Congolais. Nous sommes allés devant l'ambassade, je pense que vous avez vu des images, où on a fait un sit-in pour dire que Tshisekedi n'avait pas ni seulement le droit d'échanger ou de modifier la constitution, mais seulement, comme on le sait tout bien, très bien, Tshisekedi a bradé le minerai congolais,
4: Ok,
3: Tshisekedi a
4: ça
3: bradé
4: on
3: notre
4: sait.
3: souveraineté. Auprès de Trump, on a
4: Ok.
3: fait passer le message
4: Donc,
3: et c'est cette action qui a fait déborder la vase, qui les a énervés. Voilà un peu.
4: Ok, merci beaucoup en tout cas pour ce témoignage. J'espère que vous avez pu au moins porter plainte à la police. C'est la moindre des choses à faire et que le soin que vous avez pu avoir ont pu être assez concluant. Il y a peut-être Pat Patoma qui veut rapidement réagir et puis on va clôturer.
5: Bonjour Palmer, vous avez été donc à Sclessin pour manifester et exiger, comment dirais-je, que la Constitution ne soit pas modifiée. C'est un acte politique. Nous, on n'était pas d'accord que les gens du pouvoir aillent, comment dirais-je, au stade de Sclessin pour manifester leur appartenance, leur soutien à Tshisekedi. Vous ne voyez pas que comment dirais-je, ce que nous, on ne voulait pas, c'est-à-dire la politisation de ce match, vous l'avez fait aussi un tout petit peu?
3: Pas Thomas, comme vous le saviez, doyen, je vais rentrer un peu en arrière.
4: Très, très vite, oui.
2: Très rapidement.
3: Très rapidement, les gens qui ont commencé à politiser le football congolais, mais c'est Kinshasa. C'est Kinshasa qui a commencé à politiser. Il faut se rappeler dans cette histoire qu'ils ont mis Visite Congo ou le contrat que le ministère de Sport a fait avec Monaco, avec Barcelone. C'est déjà la politisation. Il faut voir le nombre de bus que le gouvernement de Kinshasa a fait pour faire venir des Congolais. Vous allez voir que non, le politique congolais est en train de s'accaparer du football congolais, des loisirs de Congolais, pour faire passer un message, pour démontrer ici à l'Union européenne, auprès de partenaires, qu'ils sont aimés et qu'ils sont majoritaires. C'est dans ce cas, il faut suivre ces gens-là. Partout où ils amènent un narratif mensongère, partout où ils amènent un narratif pour tromper l'opinion internationale, nous devions apporter un message de paix et de dire, notre message est de paix et de citoyens pour dire, vous êtes là, il y a des Congolais qui sont là, au-delà des loisirs, au-delà du football, au-delà de danser, il y a des Congolais qui risquent de mourir, qui sont en train de souffrir, et la dictature est en train de prendre place dans notre pays, et que si Tshisekedi
4: Tout à
3: continue dans
4: fait.
3: son aventure de changer la constitution, ça risque de balkaniser le pays. Et à toute occasion, toute opportunité qui nous donne, nous les citoyens, de faire passer un message pacifique et de faire revenir Tshisekedi et sa bande à la raison, je pense que nous allons le faire. Ce n'est pas le menace ni le frappe que nous ont donné les jours du mat qui vont nous affaiblir. D'ailleurs, ça nous renforce de continuer parce qu'on dit on est Congolais jusqu'à la mort. La patrie ou la mort,
4: Merci
3: on est là et on
4: beaucoup.
3: va continuer.
4: Merci beaucoup, Palmer Kabeya. Donc, on voulait avoir votre témoignage sur ce qui s'est passé, les à côté, comme on dit, du match, du stade. Et malheureusement, il y a eu cette malheureuse situation où il y a des Congolais qui ont été frappés par d'autres Congolais. Voilà. Merci beaucoup et à la prochaine.
3: Merci, merci à vous.

0: Bonjour Pat et bonjour à nos auditeurs. Alors, on va parler littérature, on va parler culture et j'ai le plaisir de recevoir un jeune auteur congolais dont l'écriture, en tout cas, ne laisse pas indifférent. À travers son recueil qui s'intitule « Je », Yannick Ethan Kaumbo, parce que c'est lui qu'il s'agit, nous entraîne dans des histoires saisissantes, parfois dérangeantes, mais toujours profondément humaines. Ces personnages arpentent les rues de Kinshasa et de Lubumbashi, ils affrontent la pauvreté, les rêves d'exil, les tentations du pouvoir, les pressions sociales, les croyances populaires et les contradictions de notre époque. Chaque nouvelle, parce que « Je » est un recueil de nouvelles, agit comme un miroir tendu à notre société. On y rencontre des hommes et des femmes ordinaires, confrontés à des choix extraordinaires, souvent douloureux, parfois absurdes, mais toujours révélateurs de notre condition humaine. Paru en 2026 aux éditions du Pangolin, « Je » est un recueil qui interroge la morale, l'ambition, la solitude et la quête de réussite dans un Congo contemporain en pleine mutation. Pour nous parler de ses recueils de nouvelles, pour nous parler de son parcours, de son écriture, des thèmes qu'il traverse, j'ai donc le plaisir de recevoir Yannick Kaumbo qui vit dans le Katanga, Lubumbashi. Bonjour Yannick et merci d'avoir accepté notre invitation.
1: Bonjour Monsieur Prince pour vos auditeurs. Une petite précision, je suis à Kolwezi.
0: À Kolwezi. Merci beaucoup pour la précision. Alors, sur la quatrième de couverture, au bas de la quatrième de couverture, on te présente comme un auteur congolais, lauréat du prix Zaminga en 2021. Qui est Yannick Ethan Kaumbo en dehors de l'écrivain ?
1: En dehors de l'écrivain, Yannick Ethan Kaumbo, Kaumbo. Yannick Ethan Kaumbo. Yes, Kaumbo. Il est ingénieur logiciel, ingénieur informaticien. Il travaille dans une entreprise de la place ici à Kolwezi. Voilà. C'est un peu.
0: Ah, okay. Un parcours académique, quelles études il a fait ou...
1: je suis. De l'école supérieure d'informatique Salama à Lubumbashi. Je suis ingénieur logiciel dans la filière systèmes informatique. Voilà.
0: Alors, à quel moment un ingénieur comme toi, donc ça c'est un domaine vraiment différent, comment est-ce qu'un ingénieur se retrouve dans la littérature, dans l'écriture? À quel moment Yannick Kaumbo a compris que l'écriture occupait ou allait occuper une place importante dans sa vie? Parce que voilà, apparemment, on peut se tutoyer, tu n'as pas fait des études littéraires, en tout cas, voilà, tu te retrouves, tu as fait plutôt des études un peu plus techniques ou scientifiques, et tout d'un coup, tu es écrivain. Voilà. On veut comprendre un peu d'où s'est fait le passage. Quand s'est fait ce passage-là?
1: Bon, je dirais que c'est venu, pas comme ça, mais avant, tout petit, j'ai été un très grand lecteur. À la maison, il y avait une petite bibliothèque, notamment constituée de Zaminga, notre fameuse Zaminga Batukezanga. J'ai dévoré pas mal de ces livres et de fil en aiguille, en évoluant, j'ai lu

0: tout ce qui m'est tombé sur là-bas. Et bon, le déclic, bon, si je veux appeler comme ça, déclic, il est venu un jour. Je causais avec un ami. On parlait de la situation politique de l'époque. L'époque, c'était Joseph Kabila qui cherchait à s'octroyer un troisième mandat. Toute la situation, la pagaille qui s'en est suivie. On était en train de parler de ça. Et puis l'ami me dira, bon, pourquoi est-ce que tu n'écrirais pas sur cette situation? Parce qu'il connaissait déjà ma plume, mes posts sur Facebook, j'écrivais ça et là et tout. Bon, j'ai pris sa demande un peu au sérieux, mais au lieu d'écrire sur la politique, la situation de l'époque, je me suis plutôt amusé à écrire sur autre chose et j'y ai trouvé un plaisir qui ne me lâche pas depuis.
1: Ok,
0: Voilà.
1: juste par
0: En
1: curiosité,
0: gros,
1: ouais,
0: voilà.
1: je t'écoute.
0: Vous pouvez parler.
1: Oui, vous parliez de Zameng comme étant l'un des auteurs qui vous a influencé, hein, nourri. Est-ce qu'il y a d'autres auteurs congolais ou étrangers qui, d'une manière ou d'une autre, vous ont aussi donné envie d'écrire?
0: Bon, je suis aussi un mordu de Gérard de Villiers.
1: SAS.
0: SAS, j'ai les collections. Chaque fois que je tombe sur un de ses livres, j'achète. Je suis un grand fan. Il y a aussi un autre écrivain, Harlan Coben, c'est un Américain. Lui aussi, pas mal. Je vois que ces derniers temps, ses livres sont adaptés au cinéma, sur Netflix et tout. En tout cas, les deux là, en plus de Zaneka, ont quand même marqué mon parcours littéraire
1: Ok.
0: jusque-là.
1: Alors, si tu le permets, on va entrer dans le vif du sujet. On va s'intéresser au recueil. Hein. Je l'ai dit en introduction. C'est moi qui l'ai lu. Je trouve que c'est un recueil qui est profondément ancré dans les réalités congolaises contemporaines. En effet, dans cet ouvrage, tu parles de la migration, de la corruption, tu parles du pouvoir, tu parles de la sexualité, tu parles de la précarité sociale, des croyances populaires, des ambitions personnelles, des dilemmes moraux, mais des questions qui reviennent un peu dans le quotidien ou en tout cas dans le vécu de Congolais aujourd'hui. Et les personnages sont souvent placés dans des choix que je qualifierais d'impossibles. Et les lecteurs, quand on te lit, hein, c'est le ressenti que j'ai eu, à la fin de chaque nouvelle, ben, il y a une question qui... Tu ne la poses pas, mais en tout cas qu'on se pose, ce serait de dire, qu'aurais-je fait à sa place? Et je suppose que ce de là vient le titre de ton recueil de nouvelles. Alors, juste une question, comment sont nées ces histoires que l'on va découvrir? Est-ce que c'est uniquement de l'observation? Est-ce que ce sont des faits que tu as vécus qui se sont arrivés? Ou alors de l'imagination débordante de Yannick Kaoumbo?
0: Il y a un peu de tout. Ce sont des fictions, mais bon, comme toutes les bonnes fictions, elles sont nourries des réalités que nous connaissons tous. Les lieux, les émotions, les situations peuvent sembler familiers parce qu'ils s'inspirent de notre société, de notre vécu, de ce qui se passe autour de nous. Tout ça constitue un mélange, et de là, j'ai pu écrire quelque chose de par ces observations-là.
1: Et pourquoi le titre jeu? Est-ce que c'est assez bizarre qu'un pronom personnel, c'est ça? Je fasse le. Ça intrigue quand même, hein, ça intrigue. Ouais.
0: Pourquoi le titre jeu? Tout simplement parce que. Parce que le recueil a plusieurs nouvelles différentes.
1: Il y en a
0: Et
1: 11, hein? Il y en a 11, il y a 11 nouvelles.
0: non, il y en a 12, il y a un
1: 12,
0: bonus.
1: oui. 11
0: Je
1: plus.
0: t'ai cassé, oui.
1: Oui.
0: 11
1: Plus 1,
0: plus une
1: ouais,
0: nouvelle,
1: tout
0: ça
1: à
0: fait
1: fait.
0: 12. Okay. Toutes ces nouvelles sont racontées à la première personne du singulier. Et ainsi, j'ai voulu donner au lecteur un regard sur les personnages, un regard de l'intérieur qu'il ne

0: regarde pas les personnages de l'extérieur. Voilà l'utilisation de jeu. Le lecteur entre dans la tête du personnage. Il devient, par exemple, la femme abandonnée. Il devient l'homme de pouvoir. Il devient le footballeur, etc. Et derrière tous ces jeux différents, je voulais explorer une question. Jusqu'où un être humain peut-il aller lorsqu'il est confronté à ses désirs, à ses peurs ou à ses secrets? Donc, c'est la question lancinante que j'ai voulu poser.
1: C'est le fil conducteur
0: Et
1: du recueil.
0: justement, et comme vous l'avez bien souligné, je voulais que le lecteur ait cette impression-là de se poser la question-là, qu'aurais-je fait à la place de l'autre, du personnage? Donc, c'était un peu les émotions que je voulais susciter avec ce recueil ici.
1: Alors, je me suis amusé à faire un petit jeu, c'est-à-dire, parce que comme ton recueil de nouvelles est très contemporain, et alors j'ai essayé de le coller à quelques éléments de l'actualité, ou en tout cas des choses qui intéressent les Congolais. On va pas parcourir toutes les nouvelles, il faudrait que les lecteurs, enfin, les auditeurs, pardon, aient envie de découvrir les autres, on va en prendre quelques-uns. J'ai pris comme ça quelques thématiques et j'ai fait le lien avec l'actualité. J'ai quelques questions que je souhaiterais te poser, hein. Si tu es d'accord, on y va. Alors, le premier thème que je prends, c'est la question, en fait, la question de l'exil, hein, le rêve d'exil, la question d'aller ailleurs et la question des visas. On sait comment c'est parfois un casse-tête pour le Congolais pour obtenir ce précieux sésame. Et c'est ce que je trouve dans la nouvelle Le goût de fer, c'est ça, qui raconte l'histoire d'une femme qui se heurte au refus des visas et se retrouve confrontée à des réseaux d'influence. Alors aujourd'hui, des milliers, pardon, des jeunes Congolais rêvent d'aller ailleurs, soit pour étudier, pour travailler, pour l'aventure, ou pour rejoindre leur famille à l'étranger. Alors, penses-tu que l'obsession du départ s'est devenue un de grands drames de notre génération? Et selon toi, les jeunes qui veulent fuir le Congo, ils le font soit simplement pour des opportunités ou parce que le pays ne leur offre plus rien?
0: La question, elle est complexe. Ici au pays, particulièrement, en tout cas, j'ai observé cela particulièrement à Kinshasa. On a l'impression que, excusez-moi, on a l'impression que le Guinois, il vit en entendant un visa Schengen, en entendant son départ vers le poteau, vers Paname. C'est beaucoup plus marqué là-bas à Kinshasa que ici à Kolwezi ou à Lubumbashi, c'est moins marqué. Mais le rêve de départ est là bien présent. À quoi cela est dû? Est-ce que c'est la pauvreté? Est-ce que c'est... Moi, je dirais que c'est mélangé. C'est mélangé. Il y a la situation politique actuelle ou la situation générale. Le jeune ne trouve pas de l'emploi ou ne trouve pas facilement de l'emploi. Et il croit que en s'expatriant, en émigrant, il pourra s'en sortir dans la vie. Et il y a aussi ce côté-là un peu bling-bling hein, que nous vendent nos musiciens en particulier. Genre, la vie à l'étranger, la poteau, c'est le nec plus ultra. Et tout le monde se prend à rêver, à quitter le pays, à partir. Et ce phénomène, on a l'impression que ça touche les gens, entre guillemets, moins instruits. Et c'est tout le monde qui est à la queue de l'épée. On va trouver le diplômé, le surdiplômé, le professeur d'université. En tout cas, c'est tout le monde qui rêve de partir, de s'expatrier, de quitter le pays. C'est un phénomène assez complexe quand même. Je ne prétends pas avoir toutes les réponses. la question, mais c'est quand même complexe.
1: Alors, je vais prendre une autre thématique qui ressort du recueil de nouvelles. Il y a la question de la corruption, la question du trafic d'influence. Hein. Dans votre récit, on voit que les relations personnelles semblent parfois plus efficaces que les règles officielles. Parce que je connais quelqu'un qui peut m'aider à voir ceci. C'est ça le combo, en fait. Bah, COP, comme on dit à Kinshasa. Je ne sais pas ce qu'on dit au Katanga. Est-ce que toi qui es écrivain, tu penses que la littérature peut-elle dire certaines vérités que le discours politique peine à exprimer ?
0: Oui, la littérature déjà dit elle dit déjà certaines choses que le politique a du mal ou ne veut pas mentionner. On le dit, mais le problème, c'est que la littérature actuellement au Congo, elle est presque à fond. On parle, on dit, on peut dénoncer, mais on n'est pas lu. Et ce qui fait qu'on passe presque inaperçu. C'est ça aussi un autre problème du Congo.
1: La visibilité.
0: La visibilité est pratiquement totale. Le secteur ne s'intéresse presque peu à la littérature. Et chez nous, ici, bien souvent, quand on parle de culture, on commence par la musique et on s'arrête peut-être au théâtre, comme on dit chez nous, le théâtre, les comédiens, les artistes comédiens, tout ça. Mais, en tout cas, on s'arrête là. Les autres secteurs sont quasiment ignorés. Les écrivains n'en parlent même pas. Donc, ce qui fait que l'écrivain est invisibilisé, il peut écrire, il peut dénoncer, mais il n'est pas lu. Ce qui fait que le politicien, nos cris ne leur parviennent même pas.
1: Okay. Alors,
0: c'est ça le problème.
1: Il y a d'autres thématiques qui sont abordées, la santé mentale, tu parles même de l'intelligence artificielle, les croyances mythiques et de sport. Il y a beaucoup, beaucoup de sujets intéressants. On ne va peut-être pas en dire plus, mais bon, comme ça les auditeurs peuvent être intéressés à lire. Mais j'avais quelques petites critiques sur l'œuvre et ce sera peut-être la dernière partie de notre échange. Je réagis en tant que critique et en tant que lecteur. La première critique que je fais, j'ai l'impression, comment dire, l'univers que tu décris est un univers qui est très très sombre. Tu parles de la corruption, de l'échec, de la solitude, de la détresse morale. On peut te reprocher une vision très pessimiste de la société congolaise. Est-ce que tu es d'accord avec toi? Tu vois, tu peins le Congo en noir, en fait, comme si le Congo n'était que ça.
0: Non, le Congo n'est pas que ça, mais la situation générale actuelle nécessite que on présente ce côté sombre pour peut-être pousser à la réaction. Les gens sont tués dans la quasi, comment dirais-je? L'État ne réagit pas. C'est devenu presque une banalité ici chez nous, les tueries, les massacres, les éboulements, le manque d'eau. C'est devenu une banalité à tel point que, bon, on le voit dans notre quotidien, mais ça ne choque plus. Et c'est ce côté sombre-là, justement, que j'ai voulu un peu évoquer dans mon recueil. Avec une certaine insistance. Le Congo n'est pas que noir, il y a aussi des merveilles à côté, mais j'ai pris le parti de parler de ça.
1: Et c'est pour cette raison que tes personnages sont assez vulnérables. Il n'y a pas de héros qui sont capables de renverser la situation, le destin. Donc on voit, c'est plutôt des personnages vulnérables qui ne semblent pas maîtriser les événements, qui subissent plutôt les événements. C'est dans cette optique-là que... Ouais.
0: Je ne dirais pas vulnérable, je dirais plutôt ordinaire, des gens normaux qui vivent leur existence normalement, comme vous et moi, on peut le faire. Ils ne sont pas vulnérables, c'est juste qu'ils se retrouvent confrontés à certaines situations et ils sont obligés de réagir par rapport à ces situations-là. Donc ce sont des êtres normaux, pas vulnérables.
1: Alors, quelque chose quand même de positif que j'ai beaucoup aimé au niveau de l'écriture, parce que c'est une écriture qui est très cinématographique, hein, un style très visuel, très direct, presque scénariste. J'ai l'impression qu'il y a beaucoup d'influence aussi du cinéma dans ce que tu écris. Donc, est-ce que tu es un fan de cinéma?
0: Oui, mais cette façon d'écrire, je pourrais dire que je m'emprunte un peu à Gérard Devilliers, justement, dont je suis très fan.

0: Quand je le lisais, j'avais la... quand je le lis, j'ai l'impression de visualiser certaines situations. On dirait un film, justement. Et c'est cette façon d'écrire, moi, je dirais que ça vient en grande partie de la lecture de Gérard de Villiers, de CSAS.
1: Alors, on va conclure notre échange. Si tu devais donner... Ah, il y a mon collègue qui veut réagir et après je poserai ma dernière question.
2: Bonjour, Monsieur Kaumbo.
0: Bonjour, monsieur.
1: Pas de pas Thomas.
2: Je viens de vous écouter dire à plusieurs reprises que vous êtes amoureux des SAS de Gérard de Villiers.
0: Oui.
2: Les critiques et les lectures diverses ont montré que ce monsieur-là a été, bon, je vais le dire, hein, c'est un petit raciste. Et ça a été démontré, ça a été écrit aussi. Bon, lui dit qu'il peint la réalité, mais vraiment, c'est un monsieur qui n'est pas des plus honorables et que nous, les Africains, qui sommes traités souvent assez négativement dans ses romans, que nous nous mettions à, comment dire, à lire, ça ne me dérange pas. Mais à conserver et à, comment dirais-je, à acheter tout ce qui nous tombe dans les mains, c'est parce qu'on ne se pose pas trop de questions, suffisamment après avoir lu. Et quand on est écrivain, c'est assez sérieux.
0: Ok, c'est une question assez pertinente. Le côté sombre de l'auteur, bon, je ne peux que le condamner avec véhémence, bien évidemment, mais pour la beauté de la littérature, les œuvres qu'il a eu à écrire, moi, je tire mon chapeau juste pour ça.
1: Tu
0: C'est pas
1: distingues
0: que.
1: l'auteur de la personne.
0: Justement, j'essaie de faire le distinguo entre les deux. Quand il écrit ses SAS, moi je me retrouve transporté dans un univers que j'aime bien. Mais si la personne a eu ses penchants-là racistes, on ne peut que condamner avec véhémence. Et bon, il n'est pas le seul dans cette situation. Il y en a un peu, ils sont nombreux aujourd'hui. Même Hergé, il pose problème aujourd'hui. Doit-on continuer à lire Tintin ou pas?
2: Ah, mais ça,
0: C'est ça, c'est ça.
2: c'est une bonne remarque pour Hergé, parce que il y a beaucoup de Congolais qui se sont levés contre Hergé et il y a, comment dirais-je, des demandes de retrait de certains, comment dirais-je, bandes dessinées d'Hergé, surtout là où il fustige la communauté congolaise, africaine en général. Donc, voilà. Oui, effectivement, Tintin au Congo n'a pas le droit de figurer dans nos bibliothèques, surtout à nous. C'est pas normal que ça figure là, oui.
0: Je trouve que c'est quand même une question assez pertinente. On devrait s'y pencher pour essayer de trancher. Est-ce que bon, l'œuvre, l'auteur, est-ce qu'on peut sanctionner l'œuvre? Bon, donc, on peut essayer de mener une sorte de discussion, de travail sur ça pour essayer de dégager les tenants et les aboutissants. Moi, je ne serais pas contre le fait que bon, Hergé, qu'ils soient condamnés pour ce qu'ils ont aidé, c'est tout à fait
2: Monsieur
0: normal.
2: Kaumbo.
0: Mais bon, il y a aussi le côté. Ah,
2: Oui, Monsieur Kaumbo.
0: oui.
2: Je vais donner un exemple,
0: Oui,
2: hein.
0: je vous écoute.
2: Ici en Europe, ici en Belgique, en France, on a eu un film qui s'appelle Derrick, avec comment dirais-je, son personnage principal qui était un commissaire, un enquêteur incroyable qui a un jeu remarquable que nous tous regardions sans aucun problème jusqu'au moment où les organisations juives ont relevé que ben, c'est un enfant qui a été dans les jeunesses nazies. Ben, écoutez, bon, je n'ai pas spécialement été d'accord, mais en tout cas, on a retiré tous ces films. On ne les publie plus. Les Derrick, c'est terminé. Malgré que les gens ont aimé, mais ils ont été retirés parce que on a dit qu'ils faisaient partie des jeunesses nazies. Donc, ce sont des questions, effectivement.

0: extrêmement difficile. Et quand ça nous concerne, nous aussi, on doit être extrêmement dur vis-à-vis de ceux qui ont essayé de dénigrer nos personnages. Et surtout, les dessins animés, ce sont les enfants qui le lisent. Hein. Donc, si vous laissez Tintin au Congo entre les mains de nos petits-enfants, ils ingurgitent des choses qui vont transformer leur manière de voir le monde. Il faut être très prudent.
1: Je suis tout à fait d'accord. Ce sont des questions sur lesquelles nos politiques pourraient aussi se pencher pour essayer de trouver des solutions. Je suis tout à fait d'accord. Mais bon, je ne suis pas non, peut-être comme vous, je ne suis pas non plus trop fan de la cancel culture. Est-ce que, parce que tel a fait ça dans sa jeunesse, alors son œuvre ne vaut plus rien. Ce sont des questions sur lesquelles on doit essayer de réfléchir en tant que Congolais et pour notre société, et essayer aussi de trouver des solutions pour nous-mêmes, pas nous lancer dans une imitation parce que tel pays a fait ça, nous aussi automatiquement on doit faire ça. On doit aussi se poser d'abord les bonnes questions.
2: Alors, on doit se poser les bonnes questions. Revenons sur le recueil Jeu pour conclure. Si tu devais donner 3-4 bonnes raisons de lire ce recueil, voilà, si ceux qui nous suivent doivent lire ces recueils, quelles sont les raisons pour les motiver à vouloir te lire? Et peut-être pour conclure aussi, s'il y en a qui sont au Congo, qui veulent obtenir l'ouvrage, et ceux qui sont en dehors du Congo, comment peuvent-ils s'acquérir de ce recueil de nouvelles? Merci.
1: Ok, pour répondre à la question, pourquoi est-ce que les lecteurs devraient lire ce recueil? Je dirais d'abord, primo, parce qu'ils vont forcément se reconnaître dans au moins un personnage. Pas forcément dans ses actes, mais dans ses doutes, dans ses peurs ou dans ses contradictions. Ils vont se reconnaître. C'est un livre qui pousse parfois à se demander « Et moi ?» Qu'est-ce que j'aurais fait à sa place? Comme on a souligné un peu plus tôt, qu'est-ce que j'aurais fait à sa place? C'est un argument assez suffisant pour que les lecteurs s'arrachent ce livre, qu'ils s'imprègnent des histoires et puis qu'ils se posent cette question-là. Qu'est-ce que j'aurais fait à la place de tel ou tel autre personnage? Le recueil est disponible en Belgique aux éditions du Pangolin, l'éditeur du livre. Et ici, en RDC, on peut à Lubumbashi, à Kolwezi, il est disponible aussi. On peut nous contacter personnellement. Voilà.
2: Ok. En tout cas, un grand merci Yannick pour ces moments d'échange. J'espère qu'il a été très enrichissant aussi pour nos auditeurs. J'ai encore beaucoup de questions en suspens, mais je pense que on en discutera certainement en privé, toi et moi. Et je recommande vraiment ce recueil à tous nos auditeurs. Et n'hésitez pas de contacter la radio si vous voulez effectivement pouvoir le lire. Merci Yannick et courage. Et, garde en tout cas cette belle plume que tu as.
1: Merci beaucoup. Merci beaucoup.

En tout cas, Nzembo Oyo, Dominguez a Dondoa Nango. Je dirais même que toute la valeur de Dominguez repose sur cette chanson. On a dit que c'était à lui, c'est sa chanson. Et vraiment, comme c'est un chanteur quand même assez moyen, mais on lui reconnaissait une valeur de auteur-compositeur de qualité. Et quand on vient entendre que Voyage Mbosso, c'est pas lui, c'est de Pascal Pau, bah, oulala, pour moi, c'est tout un château qui s'écroule. Dire que ce monsieur nous a quitté hier dans des conditions difficiles, pas de soins, pas de soutien, c'est quelque chose d'inacceptable. Au vu de ce qu'il a produit comme œuvre, hein, auprès de Papa Wemba, auprès de Werason, auprès de Dominguez, auprès de Jibempiana, oulala, auprès de Zola Tempo avec le franc-congolais. Non, il y a des gens qu'il faut honorer parce qu'ils ont

0: fait des belles choses, mais ils n'ont peut-être pas eu le soutien, les conseils nécessaires, parce qu'un milieu, Anna, dans ce milieu-là, si tu n'es pas très clair, ben, on te piétine, et ce n'est pas normal qu'un monsieur aussi de grande classe puisse et pas payer à sa juste valeur. C'est presque énervant. Nous avons en ligne M. Clay Maungu, qui est l'organisateur de Rumba Lipanda. Ouh là là là là, on l'attend toujours depuis chaque année. Hein, donc chaque année, on attend autour de, comment dirais-je, du 30 juin, une activité Rumba. Et cette fois-ci, ce sera le 26 juin au Birmingham Palace. Nous tous, nous sommes conviés à y être. Prenez déjà vos places. Clay, si tu m'entends, bonjour cher Clay.
1: Bonjour Pat, bonjour aux auditeurs de la radio Air Libre.
0: Mmh. Un petit commentaire sur la disparition de Pascal Pogba.
1: Je la prends là. Uh-huh. Je la prends de ta bouche, Pat. J'aimerais bien savoir un peu ce qui s'est passé, mais je n'étais pas au courant. Ah. Je la prends et je suis vraiment surpris. Mais même si la mort ne doit pas nous surprendre, parce que c'est ce que nous attend tous. Mais là, je n'étais pas au courant.
0: Uh-huh. Ah, c'est dommage. C'est quand même quelqu'un qui a écrit beaucoup de belles chansons. Hein. Omba, Mama. Non, c'est vraiment c'est un personnage. Même à titre posthume, voilà des gens qui peuvent être décorés pour, comment dirais-je, pour service rendu. Non, c'est pas possible. Clay. Bon, voilà cette nouvelle qui nous attriste un tout petit peu. Mais la musique, c'est aussi pour nous donner des émotions, des belles émotions. Aujourd'hui, j'ai beaucoup insisté sur le fait que nous devrions tout à base. Et tous nos pays africains doivent faire ce travail de sauvegarder la base musicale que leurs anciens ont créée depuis longtemps, qui continue d'être joué aujourd'hui. C'est un problème qui se pose au Mali, c'est un problème qui se pose au Cameroun, c'est un problème qui se pose en RDC. Dans ces pays-là, il y a des rythmes, il y a le Makossa au Cameroun, il y a le, comment dirais-je, il y a la rumba congolaise où il y a des défis, hein, des grands défis qui sont menés par la jeunesse. Nous savons bien que la musique, il faut absolument qu'elle renaisse, hein, de ses cendres, qu'il y ait de nouvelles créations. Mais lorsque vous avez créer quelque chose qu'on considère comme un patrimoine, vous devez la protéger et la sauvegarder. Et la meilleure manière de protéger, de sauvegarder, c'est de jouer la musique, c'est de jouer live, pas seulement écouter, c'est d'aller voir les artistes jouer. Et Clay, tu joues un rôle important. Mythique Rumba, c'est un groupe qui a atteint une maturité qui m'étonne moi-même. Clay, ça m'étonne. Quand j'écoute Mythique Rumba répéter et jouer, je me dis, oulala. Il y a même des grands groupes qu'on connaît en RDC qui n'avaient pas atteint ce niveau qu'atteint. Mais quel est le petit secret, Clay?
1: Ben, le petit secret, d'abord, c'est le travail. C'est le travail, mais également, je dirais, c'est les castings des artistes. Nous avons été sélectionnés, Abel et moi-même, des artistes que nous avons trouvé, que nous trouvons être à la hauteur des attentes que nous avons. C'est-à-dire que tu viens bien de définir, Pat, nous devons restituer la rumba, nous devons entretenir la rumba. Quand je dis restituer, c'est-à-dire quand on interprète hein, des chansons de ceux qui ne sont plus vivants, Ali Jeff, Taboulay et autres, qui sont des exceptions. Je pense qu'on ne le dira jamais assez. Il y a aussi des exceptions aujourd'hui dans la jeunesse. Mais j'ai envie de dire que la bêtise parfois fait qu'ils soient diminués, qu'ils ne soient pas bien mis en exergue. Mm-hmm. À l'époque, il y avait pas tout ce qu'on a comme moyen de communication aujourd'hui, mais des Nico, Franco et autres sortaient du lot. Absolument. De manière incontestable. Mm-hmm. Nous devons continuer à essayer de restituer

0: Madoka, évidemment. Et puis, il y a des aînés tels que Niboma, dont les Africains connaissent la voix. Je dis bien des Africains, hein, connaissent la voix, malgré son âge, 73 ans, je crois, mais une voix toujours exceptionnelle. Les vieux Pascal, Kouloutou Pascal, Outamaï, qui est avec nous, qui est passé dans l'école de Franco, mais il était passé aussi dans l'école de Fiesta. Et puis, Mama Nana Akumu, il y a la jeunesse qui est là, des Chabron, de Hugues Moyaba et Diapason et autres. Donc, nous avons fait une sélection et nous demandons à ce que qu'ils travaillent. Et c'est ce qui est fait. Les résultats, on le voit, une répétition à Paris, bientôt nous aurons des répétitions ici en Belgique. J'ai envie de dire que le groupe sera vraiment prêt pour cette rumba que nous lions à l'indépendance. Nous lions à l'indépendance, on pourra en parler au cours de l'émission.
1: Alors, comment dirais-je, c'est moi j'ai regardé des petits extraits, c'est incroyable. Au fait, ces petits extraits, il faudrait que tu places des sièges, une trentaine, une quarantaine, que nous venions regarder. Parce que ce sont des petites merveilles, hein, ces répétitions-là, Clay.
0: J'en ai d'autres que je n'ai pas publiées. J'en ai d'autres
1: Mais
0: que je n'ai pas encore publiées.
1: ce que nous
0: Donc voilà.
1: cherchons, c'est vivre ça, c'est-à-dire être là, regarder et écouter.
0: Nous aurons une répétition, je peux le dire déjà. Nous aurons une répétition ouverte, on verra, ici en Belgique, hein, parce que tous ceux vont arriver. Je pense que ça sera 2 jours avant le concert, une répétition ouverte aux médias. Et voilà. Donc vous serez invités.
1: Ok. Pour cette année, Clay, quel est comment dirais-je, l'environnement, quelle est la thématique, qu'est-ce qu'on va voir de différent de ce qui se sont passés dans le passé?
0: Bon, nous, d'abord, un, le thème est nouveau, le Rumba Lipanda. Que l'on sache une chose, c'est qu'on ne va pas seulement jouer des chansons liées à l'indépendance, quoique il y a tout un répertoire qui était lié à l'indépendance. Il n'y a pas qu'un indépendance, des tables rondes, battues à Congo, enfin, il y a plein de chansons de cette époque jusque vers les années 64 qui ont continué à chanter l'indépendance, mais il n'y a pas que cela. Nous allons, je n'aime pas le verbe survoler. Nous allons interpréter des chansons de la rumba de cette époque jusque à la rumba de Kofi, à la rumba de Fally, à la rumba de Ferré, mais
1: Ah, c'est
0: avec un
1: mal.
0: accent particulier sur la rumba de ceux qui ne sont plus en activité aujourd'hui, c'est-à-dire des Tamouley, des Franco. Et cette rumba-là, vous allez l'entendre avec des artistes qui ont la légitimité, j'ai envie de dire, parce qu'ils ont la précision, ils ont la dextérité que pour faire la guitare de Franco, ils ont la compétence que pour interpréter la guitare, pour faire la guitare de Nico. Et donc, nous allons entendre cette rumba-là, et je précise qu'il sera dansante. C'est une soirée dansante où les gens viendront vraiment danser. Et alors, je note que cette demande, elle est elle vient de plus en plus de jeunes qui nous poussent. Moi, personnellement, je reçois depuis des années cette demande de la jeunesse. C'est ça que je trouve extraordinaire. Je me dis, Pat, par rapport à ce que tu disais, comment perpétuer notre rumba, je n'ai pas trop peur. La jeunesse, elle est là. C'est que cette jeunesse attend. C'est un encadrement qu'on leur donne des moyens. Et les moyens peuvent venir des mécènes. Mais j'ai toujours dit qu'on ne va pas s'éterniser là-dessus, ce n'est pas le débat. J'ai toujours dit que les décideurs doivent mettre à disposition des cadres pour que cela, pour que notre rumba soit promu, que notre rumba soit perpétué, que notre rumba soit enseigné et tout. Donc, bref, je reviens au concert. Donc, on est poussé vraiment par cette jeunesse qui viendra. Et les aînés viendront aussi. Voilà. Ce qui change, c'est le thème Rumba Lipanda. Alors, je terminerai par cette question, avec cette question en disant, la rumba, c'est un élément, c'est une musique de liberté, Pat. Je pense que nous le savons, c'est une musique de liberté qui a libéré le peuple congolais. Et
1: Absolument.
0: donc, si nous chantons là, nous chantons

0: rumba, c'est pas seulement la rumba cha-cha, indépendant cha-cha, qui va être chantée. C'est une chanson extraordinaire. On ne s'en rend pas compte. Elle doit être enseignée dans des écoles. Si aujourd'hui, je ne sais pas mener cette étude-là des statistiques, je suis convaincu. Si une chanson est. Je pense que dans la rumba, c'est la chanson la plus streamée aujourd'hui. En termes de streaming, c'est au niveau international, que ce soit Cuba, en Afrique, dans tous les pays du monde, enfin, peut-être pas dans tous les pays du monde, dans tous les pays où le nom de rumba passe, je crois que depuis 1960 jusqu'à aujourd'hui, à cette époque, il n'y avait pas de streaming.
1: Absolument.
0: Le terme, voilà. Mais je dirais que c'est la chanson la plus téléchargée, la plus streamée à travers le monde. Et donc, ce n'est pas rien, cette chanson. Et ce qui a fait d'ailleurs une des chansons qui a fait que l'indépendance du Congo soit un événement, l'événement, je vais dire, j'ai envie de dire, qui l'indépendance la plus marquante en Afrique, par le discours de Lumumba que nous avons, que nous connaissons tous, qui a surpris le roi, mais également
1: Absolument.
0: en amont, la chanson indépendante Tcha-Tcha, qui a je veux dire qui a mis cette rumba sur la place du monde et cette indépendance chantée sur la place du monde au point où plusieurs pays africains l'ont reprise comme hymne d'espoir. Et n'oublions pas qu'au Congo, c'était la chanson qui avait été chantée. On n'avait pas encore l'hymne national au Palais de la Nation le jour de la proclamation de l'indépendance. Donc voilà ce que je peux dire par rapport à ce thème, rumba. Et l'indépendance, c'est-à-dire rumba et l'indépendance.
1: En tout cas, il faut absolument que les gens viennent danser, hein, parce que, comme tu dis, Clay, on va écouter, mais on va aussi danser. Ce qui est bien dans ces artistes, surtout, par exemple, la rumba au Demba, on sait que c'est plus dansant que la rumba, par exemple, de Tabouley. Mais chez Luambo Makiadi, il y a aussi des chansons qu'on écoute. Tu m'as demandé, Clay, de mettre une chanson comment dirais-je, en tapis, hein, comme je disais. Bon, Clay, qu'est-ce que je peux mettre en tapis? Tu m'as proposé Alimatu. On est frappé par la douceur de cette chanson, Clay. Juste quelques secondes, hein.
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0: Ça, c'est quelque chose. Et moi, je dis toujours, quand nos jeunes parviennent à écouter des classiques comme ça, ça veut dire qu'ils avancent dans la musique. Là, il y a pas que, comment dirais-je, les belles chansons d'aujourd'hui qu'on écoute, mais en termes d'écoute et de maturité, il est important que l'on rejoue des chansons comme ça, parce que c'est ça qui enracine, en fait, les jeunes. Et comme tu l'as dit, Clay, c'est vrai que quand on regarde à Kinshasa, il y a beaucoup de groupes, hein, de jeunes qui ont 18, 19, 20, 21, 22, 23 ans, qui jouent de la rumba vraiment de leurs aînés et sans problème. Ils le font clairement, mais c'est vrai, il faut vraiment que notre État soutienne ce mouvement-là. Mais ici, nous avons quand même Mythique Rumba. Clay, au-delà des événements en particulier comme Rumba Lipanda, moi je me dis, hein, la qualité atteinte par, par Mythique Rumba demande à ce que de temps en temps, Bocheka Kalibaya, Mythique Rumba va jouer ici. Sans chercher d'autres thèmes, tout ça, mais vous allez jouer là et il faut que des gens commencent à s'habituer au nom du groupe et à ce groupe. Pas uniquement au moment particulier de l'indépendance et de suite, parce que j'ai vraiment envie de dire ce groupe est extraordinaire, Clay.
1: Merci, le message est reçu, Pat. Message reçu, nous allons y pencher. Nous allons nous y pencher et voir comment nous pouvons essayer de mettre cette rumba de manière régulière sur la place publique, en tout cas dans des concerts où tout le monde pourra venir. On va se pencher sur ta proposition.
0: Clay, comment faire pour être là le 26? Comment accéder au billet? Comment, que faire?
1: Aujourd'hui, il y a le numéro de téléphone 0497 25 33 24. Et il y a également à Matongé, Wenza Gambela, sur la rue... sur
0: Longue Vie,
1: numéro 7. Les billets sont vendus physiquement là. Et nous mettons à disposition aussi de ceux qui veulent acheter en ligne sur nos pages réseaux sociaux. Là aussi, il y a un lien. Donc, vraiment, il y a ces trois possibilités. Et nous pensons que sur place, il y aura encore possibilité. Mais nous conseillons toujours aux gens de jeter en amont. Oui. On ne sait jamais ce qui peut arriver en cas de sold out.
0: Donc, il ne faut pas attendre, en fait. Je pense que les gens sont...
1: Il ne faut pas attendre. Ouais. Moi, j'ai envie de dire, comme nous mettons à disposition ce numéro de téléphone 0497 25 33 24, que les gens nous contactent. Avant peut-être de venir sur place, il y a un deuxième numéro, le 0484 77 48 50, 0484 77 48 50. Et les gens qui veulent venir acheter sur place, qu'ils nous contactent peut-être un ou deux jours avant pour qu'ils aient l'assurance qu'ils pourront trouver des places. C'est vrai que la salle comprend quand même 600 places assises. Et avec une grande piste, donc on pourrait même monter jusqu'à 700 places. Mais bon, 600 places, on veut que les gens, c'est quand même la célébration de l'indépendance.
0: Tout à fait,
1: on veut que les gens soient à l'aise, puissent bien danser. La piste, elle est énorme, même 200 personnes peuvent danser sur cette piste-là.
0: C'est magnifique.
1: Donc, on veut que les gens se sentent vraiment à l'aise.
0: Mais c'est vrai que cette salle-là peut prendre, si on réduit un tout petit peu la piste, ça peut prendre jusqu'à 800 personnes. Mais c'est vrai que les gens dans des événements de danse comme Rumba Lipanda ce 26 juin, dès qu'une sonorité est lancée, on sait que les gens se mettent debout et vont se trémousser.
1: Nous travaillons en sorte que les gens puissent vraiment danser. Nous mettons les répertoires nous avons monté ces répertoires pour cela. Donc, le 26 juin, c'est un vendredi, à 19h. Il y aura un verre de bienvenue qui sera offert dès 19h, mais
0: C'est
1: le
0: magnifique.
1: verre de bienvenue s'arrêtera à 22h. Il faut bien qu'on arrête un moment,
0: Ah
1: mais la
0: oui.
1: soirée va continuer jusqu'à 2-3h du matin. Donc, si vous arrivez à 22, 23h, ben, le verre de bienvenue sera arrêté. Donc, c'est jusqu'à 22h le verre de bienvenue offert. Mais la
0: Quand est-ce
1: soirée
0: que
1: continue jusqu'à
0: vous
1: 23h.
0: conseillez aux gens d'arriver? C'est important.
1: Ben, moi, je dis, on met 19h, soyez là à 19h.
0: Ouais.
1: Pour avoir la possibilité de choisir sa place. Sauf, il y a quelques tables qui sont réservées, ben, les gens qui payent en ligne, qui nous demandent de réserver, sont prioritaires parce qu'ils ont payé en ligne. Et quand on paye en ligne, ça facilite le travail à l'organisateur de pouvoir mettre les choses en place. Et ces gens-là seront privilégiés. Maintenant, si vous arrivez à acheter les billets sur place, il y aura, la salle, les tables auront le même niveau de confort. Mais on n'est pas près de la piste. De la même manière qu'on est à l'extrémité de la salle. Mais là, vous
0: Tout à
1: n'aurez pas
0: fait,
1: le
0: oui.
1: choix, vous êtes à l'extrémité de la salle. Donc voilà. Mais arriver entre 20h et 21h, je pense que c'est le bon moment. Il y a pas mal d'Européens et d'autres compatriotes africains qui seront là. Certains d'entre eux, à mon avis, ont un peu plus l'habitude d'être à l'heure
0: Ah, mais
1: qu'à qui je pense.
0: donc
1: Donc,
0: il
1: ils
0: vaut mieux
1: verront.
0: être à l'heure, en fait, en réalité.
1: Il vaut mieux être à l'heure. Donc, il y a 19h, 19h30, on aura déjà une bonne petite foule à la porte qui nous accueilleront voilà, pour avoir des places de mieux situées dans la salle.
0: En tout cas, il y a de belles affiches qui circulent. Rumba Lipanda, organisée, en tout cas produit par la maison de production Hugues Poulousi. C'est un nom qu'on entend de plus en plus. C'est une très belle chose, hein, qu'il y ait des gens qui sont prêts à soutenir des productions de qualité de ce type sur ces affiches. Et il y a les deux numéros de téléphone, Clay, que tu as donné, que je répéterai, comment dirais-je, tout au long de notre émission. Bon, le prix, c'est pas élevé, hein, il faut le dire, hein, Clay.
1: Par rapport à la qualité, par rapport au contenu, à la qualité artistique, la qualité des artistes qui seront là, leur parcours. Il y a des artistes qui sont là, qui ont commencé la musique en 1968 et qui sont encore performants sur scène. Et tout comme il y a la jeunesse qui est là, j'ai cité tout à l'heure des Chabrol et autres, des Patient Kousanguila et d'autres. Donc, par rapport à la qualité, je pense que 50 euros, ce n'est pas cher. Et puis, vous allez voir des tables rondes bien installées. Je pense que c'est bon. Maintenant, il y aura un repas qui n'est pas compris dans les prix. C'est-à-dire que celui qui a faim, il y aura les buffets qui seront dressés par Maman Gisèle Ngwala. Et ces buffets-là, chacun volontairement pourra aller s'acheter quelque chose au cas où il n'avait pas mangé à la maison. Donc voilà, mais les 50 euros, c'est vraiment uniquement pour l'orchestre, avec le verre de bienvenue compris, qui sera offert jusqu'à 22h. Et puis, il y aura des boissons qui seront en vente. Nous faisons en sorte qu'il y ait la Primus, la Tembo,
0: Des
1: mais
0: bières qui
1: également
0: viennent du pays.
1: enfin, les bières. Oui. Nous avons déjà le stock de Tembo et de Primus, tout comme de bières belges, de soft que nous avons l'habitude de consommer ici, seront mises à la disposition de la vente.
0: On peut supposer que ça ira jusqu'à quelle heure? Parce que quand les gens arrivent à 19h, c'est assez tôt, hein? Mais
1: Oui.
0: encore une fois, beaucoup de gens qui viennent dans des bals dansants comme ça, Soyiboka, il va fâcher.
1: Bon, en tout cas, ce qui va vous fâcher à 2h30 du matin, c'est qu'il y a vraiment un souci. Donc, vers 2h30, 3h, il faut qu'on termine. C'est le contrat que nous avons. Mais si vous arrivez à 1h du matin, évidemment, vous allez vous fâcher. Mais on vous donne la possibilité d'être là à 23h, de manière qu'à 20, plutôt à 19h, de manière qu'à 23h, au Komo Lemba déjà, au Komo Tala, voilà, au Yoganoi, musique au Vandi, au Sotoki déjà. Maintenant, franchement, il y aura toujours des insatiables, mais je ne pense pas. C'est une soirée dansante. On alterne l'orchestre et DJ. L'orchestre va jouer beaucoup plus quand les musiciens vont se désaltérer un peu. Je dis bien, vont se désaltérer un peu. Les DJ prennent la
0: Le
1: relève.
0: relais, oui.
1: Mais il faut quand même savoir que le groupe est composé de 18 musiciens.
0: Donc ça va
1: C'est-à-dire
0: tourner,
1: que
0: quoi.
1: ça va tourner. Ça va tourner. et ça va tourner.
0: En tout cas, voilà. C'est de quel âge à quel âge ceux qui peuvent venir? C'est important hein, pour les
1: Mais en
0: jeunes.
1: tout cas, on a l'âge l'âge de sortir en Belgique, vous pouvez venir. Je ne sais plus si c'est 18 ou 15 ou 17, mais en tout cas, on peut venir accompagné de sa famille, même plus jeune, je pense. On peut venir accompagné de sa famille parce que nous allons vivre vraiment une soirée inoubliable avec cet orchestre mythique Rumba. Et ça peut aller jusque tant que vous savez sortir, quoi. Boyana Bakoko. Bakoko Nabino,
0: Absolument.
1: les grands-parents peuvent venir. La musique sera faite de manière que, voilà, elle soit vraiment absorbée, absorbable, si je peux m'exprimer ainsi par tout le monde.
0: Merci beaucoup en tout cas, Clay. On se retrouve le 26 donc au Birmingham Palace, ici à Bruxelles.
1: Merci beaucoup, Pat. Merci. À très bientôt. Merci. Au revoir.

0: Alors nous allons maintenant nous entretenir avec une personnalité qui est bien connue dans l'actualité, en fait, qui est très bien connue dans l'actualité congolaise, hein. Jean-Jacques Lumumba, banquier de profession, longtemps exilé en Europe, il s'est fait connaître en dénonçant des cas présumés de malversations financières en RDC. Son parcours et ses prises de position ont fait de lui, en tout cas pour beaucoup, une figure importante du combat pour la transparence et la bonne gouvernance. Alors récemment, Jean-Jacques Lumumba s'est invité un peu au débat qui est en cours, en tout cas qui fait rage au Congo sur la question du changement ou de la révision de la Constitution. Jean-Jacques Lumumba s'est exprimé, il a pris position et pour lui, il qualifie cette Constitution, ce texte, en tout cas celui de 2006, d'un texte issu de conflits. Il considère qu'il nécessite une adaptation aux réalités actuelles. Il a déclaré, entre autres, que la constitution actuelle est issue des belligérants et ne donne pas suffisamment d'espace à la justice. Après de nombreuses années, selon lui, elle mérite aujourd'hui d'évoluer vers une nouvelle constitution. Nous ne pouvons pas donner une place importante à ceux qui ont tué et violé, ni à d'anciens criminels ou d'anciens rebelles. Il faut aujourd'hui donner la parole au peuple, afin qu'il s'exprime sur ce changement. Eh bien, Pat, cette position de Jean-Jacques Lumumba a suscité et suscite encore aujourd'hui beaucoup de discussions, et même beaucoup d'opinions, hein, dans beaucoup d'émotions dans l'opinion publique. Est-ce parce qu'il porte le nom de Lumumba, rappelant que Jean-Jacques Lumumba est le petit-fils de Patrice Lumumba? Pour certains, il s'agit d'une évolution logique dans la réflexion d'un homme engagé. Pour d'autres, on peut le dire, ils pensent que M. Jean-Jacques Lumumba a simplement fait un revirement politique, un revirement troublant, et il s'est repositionné en faveur du régime en place. Donc nous allons prendre quelques minutes pour en parler, afin de comprendre un peu les arguments de M. Jean-Jacques et de replacer un peu son point de vue dans le contexte. M. Jean-Jacques Lumumba, bonjour.
1: Bonjour.
0: Alors, monsieur, on va d'emblée commencer notre échange, hein. Vous avez été perçu pendant des années comme une voix forte contre les dérives financières et la corruption. Aujourd'hui, certains observateurs estiment que votre discours a évolué. Est-ce que ces personnes ont tort ou bien vous avez une lecture différente de la situation politique en RDC?
1: Allô, est-ce que vous m'entendez?
0: On vous entend parfaitement.
1: Bien évidemment, une réflexion ne peut qu'évoluer par rapport au contexte, par rapport à la façon dont on considère les choses. Et sur la question de la Constitution, c'est une question sur laquelle je réfléchis il y a longtemps. Vous avez si bien dit que j'ai passé une bonne partie de ma vie à travailler à lutter contre la corruption. Et en ayant cette position, c'est pas parce que je le dis à la volée, mais c'est parce que j'ai pris le temps de réfléchir et ma réflexion s'axe sur exactement 12 points essentiels sur lesquels je continue et que j'ai beaucoup réfléchi sur la constitution actuelle. Je trouve que notre constitution actuelle ne donne pas assez de place à la redevabilité, dans les finances publiques. Donc, pour moi, c'est une question essentielle sur laquelle il faut réfléchir et sur laquelle il faut évoluer. Il faut par exemple fixer les émoluments des autorités. Vous savez, très clairement, quand vous lisez la Constitution de fond en comble, vous ne trouvez pas quelque part où cela est fixé. Il faut lutter contre l'enrichissement illicite. Pour moi, l'enrichissement illicite, la lutte contre la corruption, ce sont des faits qui ont été très éludés par la Constitution de 2006. Il faut remettre le contexte. C'est que la Constitution de 2006 est écrite par qui? C'est des gens qui viennent d'une guerre, qui se battent et qui veulent concourir au pouvoir. Chacun veut diriger parce qu'ils estiment qu'ils ont le droit d'imposer ce qu'ils n'ont pas pu imposer par les armes. Et donc l'enrichissement illicite n'est pas très clairement mis en avant. Il fallait récompenser des gens, il fallait récompenser des anciens belligérants et faire très peu de place à la justice. Il faut déjà améliorer le mode des élections. Pour moi, le Sénat mérite d'être supprimé. Pour moi, les assemblées provinciales méritent d'être supprimées. Et donc, dès qu'on aborde cette question-là, c'est des droits des gens qu'on supprime. Et donc là, une simple modification, une révision de la Constitution ne la changerait pas. Il faut prévenir, par exemple, l'absence de légitimité du président de la République le temps qu'on organise les élections. Cette question aussi n'est pas fixée par la Constitution actuelle. Il y a un flou.
0: Mmh.
1: Vous vous rappellerez qu'en 2016, il fallait qu'il y ait l'interprétation de la Cour constitutionnelle à ce sujet. Donc, ce flou-là, ou tous ces flous juridiques, méritent d'être définis. Il faut déjà, par exemple, définir aussi l'absence de légitimité d'un président par intérim. Au cas où on aurait un président par intérim, qu'est-ce qui devrait être fait? Il faut, par exemple, renforcer l'indépendance de la Cour constitutionnelle aujourd'hui. Il faut réfléchir sur des questions de double nationalité. Aujourd'hui, c'est un secret de polichinelle. La plupart des personnes qui exercent ou qui dirigent au Congo ont vécu à l'extérieur et ont une double nationalité. Ben, pourquoi ne pas très clairement légiférer sur cette question? Pourquoi ne pas légiférer sur, par exemple, la parité homme-femme de façon très claire? On parle d'un pays à masculinité positive, on parle du fait qu'il y a des gens qui doivent donner plus de part aux femmes, il faut qu'on lutte contre la discrimination des femmes. Cela n'est pas très clairement dit dans la Constitution. Il faut donner un accès assez clair aux lois, montrer comment est-ce que les gens peuvent avoir accès aux lois. On dit que nul n'est censé ignorer la loi, c'est vrai, mais est-ce que les Congolais ont accès à leurs lois, à savoir comment est-ce que les choses se passent? Il faut redéfinir, par exemple, la loi sur la diffamation. Vous savez, moi, j'ai travaillé énormément sur des questions de corruption. En RDC, diffamer quelqu'un, c'est simplement dire des faits sur ce que quelqu'un a fait, que cela soit vrai ou pas vrai, c'est la diffamation. Vous voyez qu'il y a énormément de choses à faire. Aujourd'hui, on parle de la justice. Il y a des gens qui peuvent se réveiller un matin, prendre des armes contre un pays et le soir se retrouver sur une table de négociation et demain se retrouver ministre, se retrouver général, se retrouver. Toutes ces questions-là doivent être redéfinies dans une constitution.
0: Alors, tout.
1: Et à mon avis, on ne peut pas empêcher aux gens de réfléchir.
0: Je
1: Je
0: vous
1: vous
0: écoute.
1: écoute.
0: Oui, mais on peut comprendre les arguments que vous nous donnez, mais pourquoi cette réflexion, ce questionnement doit se faire maintenant, alors que nous sommes à pratiquement 2 ans de prochaines échéances électorales? Et est-ce que quelque part non plus on ne pourrait pas penser que vous reprenez quelque part les arguments du régime actuel et certains peuvent y voir une sorte de récupération politique?
1: Il y a exactement 4 ans, je mets quiconque à défi, je participais à Paris sur un débat de la 4e République. Donc, peut-être que les gens ne le savent pas, c'est pas une réflexion que je porte maintenant. C'est pas une sortie hasardeuse, un choix que je porte maintenant. C'est une réflexion que je porte depuis des années. Parce que je le dis et j'estime et je martèle dessus, notre Constitution ne donne pas la part belle à la justice. Je sais de quoi je parle parce que nous avons longtemps combattu sur des questions de justice pour que justice soit faite aux Congolais et nous avons vu les difficultés auxquelles on a été confrontés. Parce que malheureusement, pour beaucoup qui sont arrivés au pouvoir grâce à l'effet Sand City et 2006, la Constitution les a suffisamment protégés. Il y a eu des moratoires, il y a eu des choses qui ont été faites pour faire en sorte que ceux qui ont violé, tué, pillé, continuent à profiter d'une certaine largesse de la justice et à faire ce qu'ils ont fait. Et dans les points que je vous décris, vous comprenez qu'il est normal que les Congolais réfléchissent. Moi, à mon niveau, je ne peux pas dire que nous ne réfléchissons pas, parce que si nous ne posons pas, il y a 4 ans, je le disais, si nous ne posons pas ces réflexions aujourd'hui, ben demain, la personne qui arrivera au pouvoir pour pouvoir gérer l'avenir des Congolais remettra ces questions sur la table parce que c'est tout à fait normal. Réfléchir sur une évolution constitutionnelle, sur des changements qui peuvent être faits, ne peut pas être interdit. Maintenant, comment est-ce que cela sera organisé? Comment est-ce que cela doit être fait? Ça doit rester tout à fait normal. En France, dans le pays dans lequel je vis, les questions sur les changements, modifications de la Constitution sont des questions démocratiques sur lesquelles le président Macron, d'ailleurs, qui est actuellement au pouvoir, avait à un moment lancé cette idée de dire qu'il recourra au peuple pour des questions d'intérêt vitaux de la population. Donc, il est tout à fait normal que le peuple réfléchisse, que ce débat soit fait. Maintenant, voici là où moi je peux dire, il faut éviter de le politiser. Il faut éviter qu'un camp ou un autre le fasse en se disant, on veut le faire pour nous imposer, écraser les autres. C'est là où la réflexion peut virer,
0: Mais
1: mais
0: c'est ça
1: c'est
0: la
1: tout à fait
0: réalité,
1: normal
0: c'est la
1: que
0: réalité
1: sur
0: que
1: des questions d'intérêt vitaux de la population, sur l'avenir, moi je ne m'inscris pas dans un camp ou dans un autre en se disant on le fait pour que nous, ça nous permette demain d'accéder facilement au pouvoir ou que ceux qui se disent, nous, on veut que le statu quo, il reste, parce que quand nous, on arrivera, on imposera notre vision. Dans ce cas, ça n'avantagera pas le peuple. Il faut laisser le peuple réfléchir, il faut laisser le peuple s'exprimer. On ne peut pas empêcher les gens d'un camp ou d'un autre de dire, on veut ceci ou cela. Mais il y a des faits en tant qu'intellectuel sur lesquels on peut réfléchir et dire que voici ce qui pourrait être amélioré dans la constitution actuelle et si il y a opportunité d'évoluer vers une nouvelle constitution. Ce débat ne peut pas être empêché. Et cela ne peut pas être pris comme le fait de rejoindre un camp, d'adhérer à un camp. En tant qu'intellectuel, j'ai commencé ces réflexions il y a plusieurs années et je continue à dire ce que je pense en toute liberté.
0: Alors, réfléchir, oui, mais jusqu'où va la réflexion? Où est-ce que vous mettez, pardon, la limite? Quels sont les points sur lesquels, par exemple, on ne devra pas toucher? Si cette réflexion va vers un nouveau mandat ou un troisième mandat du président actuel, est-ce que pour vous, c'est envisageable ou pas?
1: Ça, ce sera au peuple de décider. Pour moi, en tant que Congolais, je ne peux pas dire au peuple que ceux qui sont là continuent ou ne continuent pas. Moi, je réfléchis sur un terme, sur la base légale d'une constitution qui permettra à notre pays de renforcer ses capacités de loi, d'application de la loi, de la coercition elle-même sur les irrégularités. Parce que, comme je vous le dis, pour moi, les assemblées provinciales sont un frein à notre développement. C'est des instances qui doivent être retirées. Parce que malheureusement, c'est un secret de Polichinelle. Pour être élu gouverneur ou sénateur aujourd'hui, il y a beaucoup de moyens qui sont mis en jeu. Cela empêche déjà la liberté électorale ou l'indépendance de chacun de se faire élire sénateur ou gouverneur. Et on voit comment est-ce que ces assemblées provinciales agissent par la suite. C'est qu'ils font chanter quelquefois des gouverneurs et sur base de certaines motions qui n'ont ni tête ni queue, et ça crée de l'instabilité au niveau de la gestion des provinces. Ça, c'est une question qui est réelle, c'est des choses réelles que nous vivons. Et donc, les supprimer simplement par un décret présidentiel ou quoi que ce soit, ce serait d'ailleurs violer la Constitution. Pourquoi ne pas faire évoluer cette Constitution en supprimant carrément ces institutions? Parce qu'on comprend qu'elles sont un frein pour le développement de nos provinces. Pourquoi ne pas imaginer un autre cadre pour permettre le développement de nos provinces? Je suis hein, certains opposants qui, à un moment donné, étaient tous pour le fédéralisme. Et pour arriver à ce fédéralisme-là, ben, on n'y arrivera pas sans pour autant toucher ou changer la Constitution. C'est des réflexions qui méritent d'être menées, qui méritent d'être poursuivies. Il faut laisser le peuple s'exprimer. Moi, je crois que c'est tout à fait normal. Parce qu'on ne peut pas dire, par exemple, que ceux qui sont au pouvoir, qui n'est pas une partie de la population, qui veulent que les choses puissent évoluer dans un sens comme dans un autre, face à cet affrontement des idées, bah, à un moment donné, il faut laisser le peuple trancher.
0: Pas de Thomas. Monsieur Lumumba, bonjour. Monsieur Lumumba, monsieur.
1: Bonjour.
2: Oui. Moi, j'entends bien hein, ce que vous dites. Il est important, effectivement, que les gens réfléchissent sur ce qu'il y a. Mais il y a aussi une responsabilité en les personnes qui ont une certaine stature, ce qui est votre cas. Je pense que ça s'appelle aussi de la responsabilité. Lorsque vous dites à une question que vous pose Prince, les questions de changement de constitution ou tout simplement de modification des mandats du président, ainsi de suite, là vous dites c'est au peuple congolais comment dirais-je, de décider. Mais non, la constitution actuelle, qu'on l'aime ou qu'on l'aime pas, interdit de toucher en ces matières-là. Et nous savons très très bien que le pouvoir qui est là voudrait justement toucher à la Constitution pour lui donner la possibilité de rester au pouvoir. C'est dit ouvertement. Lui-même, le président, il le dit. C'est le secrétaire général du parti au pouvoir le
0: Augustin
2: dit.
0: Kabouya.
2: Tout le monde le dit et vous vous dites, ah non, il faut laisser la population le dire. Non, c'est une question de responsabilité. Tout ce que vous avez cité comme problème dans notre constitution, il y a une partie qui, on peut l'entendre, hein, mais il y a d'autres parties qui ont été débattues, discutées à la conférence nationale congolaise. On va revenir sur ce débat-là. Ce sont de très, très, très gros, comment dirais-je, débats que l'on veut remettre sur, comment dirais-je, sur le métier. Moi, je pense qu'on peut effectivement continuer à réfléchir. Les Congolais doivent réfléchir, mais il faut aussi voir dans quelle situation le pays se trouve. Nous sommes dans une situation où une telle déclaration, dire oui, il faut changer la constitution, automatiquement, ceux qui sont pour le pouvoir et qui essayent de le modifier pour leurs propres intérêts, parce que c'est là le problème. Ce que vous dites, je pense que c'est entendable à partir du moment où vous avez donné l'exemple de la France. Il y a quelque chose que les Congolais ne savent pas. Hein, dans les projets en France d'une 6e République, quand on va convoquer, comment dirais-je, une assemblée constituante, les gens qui vont faire partie de l'assemblée constituante ne pourront plus avoir de mandat. Vous savez ? Donc c'est quelque chose qui barre la route à tous ceux qui essayent de traficoter. Moi, je pense qu'il y a un vrai problème de responsabilité. Ce n'est pas le moment. On aurait pu... il faut toujours réfléchir. Hein. Je pense que c'est important. Vous avez dit que ça fait 4 ans que vous discutez là-dessus. Il faut continuer à réfléchir. Mais au moment où nous nous approchons de la fin de mandat du président actuel et que lui introduit le problème de la modification de constitution parce qu'il a envie de rester... Vous venez nous dire, oui, il faut modifier la constitution pour arranger ceci ou cela. Ça veut dire que vous donnez une, comment on appelle ça, passe en or à ce président pour essayer de rester, effectivement, de continuer à régner sur le Congo. C'est un problème de responsabilité.
0: Un problème de responsabilité, M. Lumumba. Est-ce que vous donnez une passe en or au président Félix Tshisekedi?
1: Je vous écoute et je vais vous dire, et je vais directement rebondir dessus.
0: Oui.
1: Nous sommes en 2026. En 2028, nous devons aller aux élections. C'est aujourd'hui connu que nous sommes dans une situation de guerre. Et par rapport à la situation de guerre, et par rapport même à l'organisation des élections, disons-nous la vérité, il nous sera très difficile d'aller à des élections vu le retard que nous avons déjà accumulé. Tout le monde appelle au dialogue. Nous allons certainement arriver à un dialogue inter-congolais parce que la partie est de la République démocratique du Congo appartient à l'intégrité, à l'ensemble de la partie, il faudra qu'à un moment, un jour, nous puissions arriver à un dialogue où tout le monde s'assied sur une table. Ben, si nous n'arrivons pas à organiser les élections en 2028, qu'est-ce que nous faisons? C'est une question sur laquelle nous sommes. Et si nous arrivons dans une phase transitoire, il y a des réclamations que certains font. Il faut aller vers le fédéralisme, il faut faire ceci ou faire cela. Donc, qu'on le veuille ou pas, à un moment donné, on sera obligé d'évoluer vers une nouvelle constitution. Est-ce qu'il n'y a pas lieu de commencer à réfléchir dessus maintenant? Est-ce qu'il faut fermer le débat parce que le contexte nous appelle à se dire on va à 2 ans des élections, qui nous dit que ces élections pourront facilement avoir lieu? Toutes ces questions méritent d'être débattues. C'est la raison pour laquelle moi j'insiste, il faut remettre la parole au souverain primaire. Il faut qu'à un moment donné nous regardions la réalité en face. Point n'est question de ma part de me dire que je donne l'avantage à ceci ou à cela. Ma position, de façon personnelle, est claire. Je ne ferai pas la part belle à une rébellion en République démocratique du Congo. Donc, je respecte l'ordre constitutionnel qui soit établi, mais nous sommes face à un fait qui, malheureusement, fera qu'en 2028, je ne vois pas, à moins d'un miracle, comment, si la guerre en l'état actuel des choses n'évolue pas, comment on arrivera aux élections. Toutes ces questions méritent d'être débattues, toutes ces questions méritent d'être analysées. C'est à un moment donné... à celui qui a donné le pouvoir à tous les représentants de décider de se dire vers quelle direction on emmènera notre pays. Cette question, elle a commencé il y a 4 ans. Si cette question revient aujourd'hui, moi je ne veux pas, et je vous ai dit pourquoi est-ce que moi je soutiens la démarche vers une nouvelle constitution, vers des évolutions, moi je ne m'inscris pas dans un débat qui soit politico-politicien. Je vois ce qu'il y a de bon ou de mauvais dans cette constitution qui pourrait être amélioré. Je me refuse de le faire comme fanatique. Maintenant, quitte à chacun de se dire si on prend la part vers qui ou vers qui. Si le peuple décide que les choses continuent ou que les choses changent, ce sera au peuple de décider, ce ne sera pas à moi. Dans 2 ans, dans 3 ans, si les choses ne changent pas, je continuerai à avoir le même discours, la même opinion, parce que ce qui ne se fait pas maintenant se fera encore demain, nous rattrapera. Je ne vois pas, moi, soutenir la façon dont les élections de gouverneurs et de sénateurs continuent à être faites. Je le dis et j'insiste, je l'ai toujours dit, ce sont des élections corruptogènes en soi. Parce que malheureusement, ceux qui sont élus, c'est ceux qui ont beaucoup d'argent et c'est ceux qui ont la capacité de corrompre. Allons-nous continuer à soutenir de tels dysfonctionnements parce que la Constitution mérite d'être maintenue? Ben, ce n'est pas à moi de décider, c'est au peuple de décider.
2: Mais Monsieur Lumumba, sur ces éléments-là, attendez, la Constitution ne va pas tout régler. Si vous avez une justice qui ne fonctionne pas pour mille raisons, c'est pas en modifiant un article ou deux de la Constitution que vous allez régler ça. On a vu clairement à Kinshasa des comment dirais-je des députés de l'Assemblée provinciale être carrément nommés au vu et au su de tout le monde. Mais ce n'est pas la Constitution qui va régler ça, hein.
3: Est-ce que le...
2: C'est un problème d'institutions qui ne fonctionnent pas.
3: Est-ce que c'est
2: La
3: là...
2: Constitution définit les institutions, mais il faut que ces institutions fonctionnent. Il y a une lutte qu'on n'a pas encore menée, le peuple congolais. Ce n'est pas une lutte de changement de constitution. C'est une lutte d'imposer que les institutions fonctionnent. C'est une lutte de mettre de côté tous ces magistrats qui ne font pas leur travail. Ce n'est pas une lutte de changement de constitution, de modification de
3: Le problème
2: constitution.
3: n'est pas la constitution, mais c'est un problème d'hommes, de leadership. Donc même si on change des constitutions et qu'on a les mêmes hommes, les mêmes mentalités, ben on aura les mêmes résultats. Si je suis ce que mon collègue Pat Patoma vient de dire. Jean-Jacques Lumumba, on va bientôt chuter parce qu'on est pris par le temps. Je vous laisse réagir et puis on...
2: Mais c'est un débat
3: Oui,
2: intéressant. Est-ce qu'il accepte qu'il revienne, comment dirais-je, dans quelques semaines, on pourrait discuter calmement et lui donner vraiment beaucoup de temps?
1: Je suis tout à fait, je suis tout à fait d'accord de revenir et vraiment de mener ce débat de façon comme on est en train de le faire, de
2: Calme.
1: façon assez scientifique
3: Et posé, ouais.
1: et méthodique et objective. Et je suis sûr, moi, d'avoir des co-débatteurs pour qu'on puisse réfléchir parce que moi, je me dis toujours que du choc des idées peut réjaillir la lumière. Moi, j'ai ma position, je continue à la défendre. Je vais peut-être lancer un dernier mot sur cette constitution. On parle de la Commission électorale nationale indépendante aujourd'hui. Aujourd'hui, tout le monde se plaint en se disant les élections sont faites, on ne se plaît pas. Je continue à dire que la base électorale ou la base constitutionnelle que la CENI ou la CEI à l'époque avait été faite, c'est sur base d'une sortie de crise. Aujourd'hui, il est aussi question de remettre sur la table cette désignation de la CENI. Comment est-ce qu'on peut réfléchir pour qu'il y ait des acteurs de plus en plus indépendants qui soient mis au niveau de la CENI? Est-ce qu'il faudra aller éclaircir ça dans la Constitution nouvelle ou il faudra modifier carrément la loi organique organisant les élections en RDC? Donc toutes ces questions-là méritent d'être mises en place. Toutes ces questions concernant l'application même. La mise en place des institutions et des hommes dans les institutions, ça mérite d'être lancé. Parce que nous sommes face à un monde qui est en train de changer. Nous sommes face à un monde qui est en pleine mutation. Et donc, si nous ne renforçons pas nos lois, si nous ne nous renforçons pas le protectionnisme congolais, parce qu'on le voit en Europe aujourd'hui, c'est des extrêmes qui montent. Et donc, si nous, nous restons un pays qui ne se renforce pas de façon juridique, sécuritaire et autre, ben, nous sommes exposés à beaucoup de dangers, à beaucoup de méfaits. Donc, je suis disposé à revenir pour continuer ce débat parce que je trouve que c'est un débat intéressant.
3: Un grand,
1: Il faut
3: grand.
1: laisser parler les gens, il faut laisser parler les Congolais, il faut rentrer dans le détail de ce qu'on veut changer ou ne pas changer, de ce qu'on veut maintenir des acquis de la Constitution actuelle et vers où on veut aller parce que c'est de l'avenir de
3: Alors,
1: notre pays dont
3: on
1: ça
3: va,
1: dépend.
3: on va prendre rendez-vous avec
1: Donc,
3: nos auditeurs. Je vais recontacter Monsieur Jean-Jacques. On va se convenir d'une date parce qu'il y a, il y a, il y a des gens qui réagissent déjà, qui veulent intervenir. Voilà, il y a beaucoup de questions qui sont en suspens. Monsieur Jean-Jacques, donc à nos auditeurs, on va refaire ce débat, cet échange et on prendra beaucoup plus, un peu plus de temps. Un très très grand merci, Jean-Jacques, pour
1: Exactement.
3: votre
1: Merci,
3: disponibilité.
1: merci
3: Merci.
1: à vous de m'avoir invité. Ça a été court, mais très intéressant et je suis disponible à revenir à tout moment pour continuer à défendre et avancer les idées et à recevoir des contradictions parce que l'idée, ce n'est pas d'imposer ce
3: J'ai
1: que
3: déjà des
1: moi je
3: questions
1: pense
3: qui
1: sur le
3: sont en train
1: Congo, mais
3: d'arriver. Je les garde au frais.
1: c'est ce que tous les Congolais pensent du Congo et de ce que nous pouvons faire ensemble de ce pays.
3: Ça va. Merci beaucoup, M. Jean-Jacques.
1: Merci à

0: Chers auditeurs d'Africa Jama sur Radio Air Libre, nous vous avons promis à partir de 13h de recevoir M. Alain Bolodjoa pour une lecture assez pointue de ce qu'il se fait aujourd'hui à Kinshasa et en République démocratique du Congo. Tous les événements assez importants qui viennent d'avoir lieu. La RDC était, vous le savez, en plein débat sur le changement de constitution, alors qu'une partie du pays à l'est échappe toujours au contrôle de la capitale Kinshasa, et que l'on se demandait par quel miracle l'opposition pourrait bouleverser, comment dirais-je, la situation, un pouvoir qui avançait ses pions vers le changement de constitution, pourtant interdit par elle-même, une loi sur le référendum qui vient d'être votée, que l'on peut considérer comme une première étape, hein, qui marque, comment dirais-je, une volonté maintenant claire du président de la République qui mobilise à tout va pour son maintien au pouvoir après 2028. Voilà, dans cette ambiance assez compliquée, comment dirais-je, on s'est rendu compte qu'il y a un événement que personne n'attendait, qui semble bouleverser la donne. C'est d'abord la mise en place du C64. Qui a sorti cette idée? Nous allons poser la question à M. Bolodjoa. Et après que le C64 voit le jour, on a vu le lancement d'une journée ville morte. Vous savez, nous qui avons vécu à l'époque d'Étienne Tshisekedi, une des tactiques qui a été efficace de Étienne Tshisekedi, c'était les villes mortes. Hein. C'est-à-dire que c'est passif comme action. Hein. C'est passif comme action, c'est-à-dire que ce n'est pas des manifestations. Dans les manifestations, vous sortez, vous affrontez des militaires qui sont parfois armés, qui tirent parfois sur la population. Mais là, c'est comme dans une guerre hybride. Hein. Vous dites à la population, restez à la maison. Rester à la maison. Et comme quelque chose de particulier, on a vu le pouvoir, comment dirais-je, s'étonner de cette démarche. Et j'ai vu des vidéos où des gens du pouvoir allaient dire aux mamans, il faut boteka, vous êtes obligés de vendre, d'aller au bureau, ainsi de suite. Le, comment dirais-je, les hauts sont gratuits, c'est-à-dire tous les taxis motos sont gratuits. Qui a financé tout ça? Voilà les questions que nous allons poser à M. Alain Bolodjoa. M. Bolodjoa, si vous êtes en ligne, bonjour et bienvenue en tout cas encore une fois sur Radio Air Libre.
1: Oui, bonjour à vous, bonjour à tout le monde. En tout cas, merci beaucoup pour l'opportunité.
0: Alors, la petite introduction que je viens de faire en me posant la question sur l'apparition du C64 sur le paysage politique, alors qu'on n'attendait pas beaucoup, comment dirais-je, une telle structure, et l'idée de lancer cette journée ville morte quelque part qui a bousculé le pouvoir, alors que le pouvoir pensait que l'opposition était morte. Mais là, on se rend compte qu'il y a une sorte de vivacité qui arrive. Moi, je sais aussi que vous-même, M. Alain Bolodjoa, vous avez soutenu cette ville morte. D'abord, pourquoi vous-même, vous avez trouvé que c'était quelque chose de positif pour la population?
1: Oui, premièrement, je voudrais rappeler que le C64, qui est un regroupement ponctuel des opposants, et l'initiative, en fait, il y a plusieurs séquences pour que nous arrivions à créer cette organisation. Premièrement, l'idée est venue d'une ancienne sénatrice, Madame Goya. Elle a fait la ronde, elle a vu tout le monde.

0: à Lubumbashi. C'est comme ça que M. Kabound a pris les bâtons de Pellerin. Il a fait le même travail. Mais cette fois-là, il a créé un cadre en termes de réunion pour que nous nous retrouvions tous. C'est que la première de la dame n'avait pas fait. Nous nous sommes retrouvés. Et la première réunion a été organisée chez le président Martin Fayoulou. C'est à l'issue de cette réunion que nous avons pris la résolution, n'est-ce pas, de créer un cadre, un cadre permanent. Et puis, c'est lors de cette réunion que l'idée de l'appellation a commencé à germer. La deuxième réunion, nous l'avons eue chez le président Moïse Katumbi. Là aussi, nous avons mûri l'idée. Et la troisième réunion, c'était chez le président Sessanga. Et la quatrième, c'était chez le président Kabound. C'est comme ça que nous avons fait la première déclaration. Et c'est cette déclaration-là qui a donné plus d'ailes à l'organisation. Et cela a permis à ce que les autres aussi nous rejoignent. Mais sachez-le très bien qu'il y avait 35 signatures au départ. Aujourd'hui, nous sommes déjà au-delà des 74. Donc, il y a des gens qui viennent, il y a des organisations qui viennent, des organisations des jeunes, de mamans et de toute nature. Ça dépend seulement de la thématique développée par l'organisation. Ils deviennent membres. Donc, nous avons créé cette organisation. Alors, je voudrais aussi donner l'origine de l'appellation, si vous le permettez. Le C64, en réalité, c'est la coalition article 64 pour la défense de l'ordre constitutionnel. Alors, pourquoi l'article 64? C'est justement parce que c'est dans ces dispositions que le constituant a dit à la population qu'il doit défendre l'ordre constitutionnel, défendre le régime constitutionnel tel que cela ressort au deuxième alinéa de la 104. Voyez-vous, parce qu'il y a deux alinéas. Le premier alinéa parle de le mode d'acquisition du pouvoir et l'exercice du pouvoir en violation de la Constitution et de la volonté de la population, alors que le deuxième alinéa interdit le renversement de l'ordre constitutionnel, c'est-à-dire ce qu'on appelle le régime constitutionnel. Et c'est sur pied de ça que nous avons, bien évidemment, créé cette organisation.
1: C'est 64.
0: Alors, les dispositions pertinentes de ces articles-là sont tirées, pour des raisons de l'histoire, sont tirées de l'article 37 de la Constitution de la Conférence nationale souveraine CNS en 1992. Si vous lisez cet article, vous allez vous rendre compte qu'à cette époque-là, le constituant avait déjà envisagé ces dispositions justement pour impliquer la population dans la défense des décisions qui ont été cristallisées dans l'acte fondateur. Et donc, c'est dans ce cadre-là que nous avons créé et nous avons lancé, bien évidemment, la première activité, la journée ville morte, parce que nous pensions que les peuples, on devait un peu redynamiser le peuple parce qu'il y a eu un temps mort. On a commencé par là pour jauger la température. Heureusement pour nous, le peuple a adhéré, s'est approprié, n'est-ce pas, de cette démarche, et nous passerons à d'autres actions justement pour défendre l'ordre constitutionnel.
1: Alors, vous avez organisé cette journée ville morte. On se rend compte qu'à Kinshasa, en tout cas, dans la matinée, c'était indéniable. Les rues étaient... Jamais on a vu Kinshasa aussi fluide. Et en même temps, on a vu aussi des gens du pouvoir qui essayaient de forcer les mamans, de forcer les fonctionnaires d'aller au travail. Mais ça, c'était un peu difficile pour eux de marcher. Ça, c'est de un. Et de deux, on se rend quand même compte que ce n'était pas qu'à Kinshasa où on a respecté. Dans les Katanga, on a beaucoup respecté. Je n'ai pas d'éléments sur d'autres provinces. Mais en tout cas, le respect de la journée ville morte s'est étendu sur quand même le territoire national.
0: Oui, bien évidemment. Parce que lorsque nous lancions l'appel, on s'était plus focalisé sur Kinshasa, qui est le siège des institutions, mais on ne savait pas que notre message a été relayé aussi par d'autres organisations, notamment les organisations de droits de l'homme, les organisations des jeunes. Ils ont eu à relayer bien ces messages et cela a pris l'épaisseur que nous n'attendions pas. Vous prenez par exemple à Ouvira, il y a des gens qui ont manifesté, il y a à Bémi,

0: À Butembo, il y avait effectivement ville morte, et dans d'autres coins du pays, il y a eu des manifestations. Alors, dans notre stratégie, comme vous le savez, dans la composition de ce que nous appelons le C64, il y a des gens qui viennent de plusieurs horizons politiques. Vous savez que l'essentiel de nos membres ont été dans le RASOP. Et le RASOP, c'était une coalition circonstancielle qui regroupait en son sein aussi l'UDEPES. Alors, lorsqu'on concevait la stratégie, on s'est rendu compte que tout ce que nous pouvions planifier, c'est basé sur ce qui avait, sur ce qui a déjà eu lieu. Voyez-vous, lorsque nos amis émettaient leur idée, on sentait que, bien évidemment, ils voulaient dupliquer ce qu'ils faisaient. Et nous, nous avons tenté de leur faire voir que, attention, ils ont de contre-dispositifs pour contrer vos actions parce qu'ils savent comment vous réfléchissez. C'est comme ça, en harmonie, nous sommes arrivés à donner une nouvelle stratégie. Voyez-vous, moi personnellement, avec d'autres personnes, nous avons préféré plus jouer sur leurs émotions, leurs sentiments, leurs soucis à conserver le pouvoir en jouant sur leur psychologie. C'est-à-dire, lorsque nous avons commencé à lancer le flash pour l'activité, ils ont commencé à enclencher avec leur milice les messages d'intimidation contre ceux qui allaient manifester. Parce qu'ils s'attendaient à avoir des marches. Et moi, j'ai dit non, on n'a pas besoin des marches pour l'instant. Parce qu'il fallait d'abord mûrir la démarche, préparer la population. Eux se sont préparés à nous voir dans deux marches. Ils ont envoyé des menaces contre les femmes, en termes de viol, en termes de menaces de mort. Ils ont commencé à distiller ces genres de messages. Ils ont mobilisé des gens pour qu'il y ait confrontation dans la ville. Ils ont déployé la police pour commencer à arrêter des gens et utiliser même notre activité pour dire, voilà, l'intention était subversive, ils voulaient renverser le pouvoir. Alors, pour contrer ça, nous avons organisé la journée ville morte. Et dans cette journée ville morte, on n'a pas brûlé les pneus, on n'a même pas manifesté. Et eux, de leur côté, ils se sont mobilisés avec autant de moyens. Ils ont déployé des gens dans le coin pour mater les manifestants. Ils ont déployé un dispositif sécuritaire pour garantir, d'après ce qu'ils disent ici, la sécurité. Ils ont envoyé des gens avec le mégaphone très tôt le matin pour commencer à inciter les gens, n'est-ce pas, à aller travailler. Ils ont mis à la disposition de la population de manière exceptionnelle les transports gratuits. Mais on s'est rendu compte qu'ils ont travaillé plus pour nous que pour eux-mêmes et créé une situation de psychose. Et in fine, la population, en tout cas l'essentiel, n'a pas accepté. Alors, nous sommes une ville de plus de 15 millions d'habitants. Et qu'est-ce qu'ils disent? Ils balancent des anciennes vidéos et ils prennent certaines vidéos ici et là pour dire, voilà, la population n'a pas obtempéré. Mais généralement, comme vous l'avez dit d'ailleurs, dans notre ville de Kinshasa, il y a toujours des embouteillages. Il y a toujours un engouement. Vous ne trouverez pas une rue, une grande route dans notre pays sans nécessairement voir du monde. Si vous trouvez que la circulation est fluide, cela sous-entend que les Congolais ne sont pas sortis. Et si vous comparez ce qu'il y a d'habitude à ce qu'il y avait ces jours-là, bien que nous savons que nous n'avons pas l'unanimité dans la ville, mais vous allez tout de même vous rendre compte qu'il y a eu plus de monde dans les maisons qui est en dehors de nos maisons. Et généralement, lorsqu'on organise des activités de cette nature, il y a des indicateurs. Premier indicateur, c'est l'ouverture des écoles. Deuxième indicateur, ce sont les universités et le travail. Et vous allez vous rendre compte que l'essentiel des universités n'ont pas ouvert. Il y a les écoles étaient essentiellement fermées. Et au-delà de ça, la fluidité prouvait à suffisance qu'il n'y avait pas assez de monde. En termes de recettes, nous savons qu'il y aura certainement de conséquences, mais ce qui est important, la population s'est appropriée de notre démarche et donc nous devons continuer le combat.
1: Est-ce que, quelque part, c'était la flamme qui manquait jusque-là et que maintenant on peut dire que les pions sont en place pour que on se laisse plus faire, pour que la population se prenne en charge pour parler comme le papa du président actuel. Moi, j'ai vu quelques images qui me faisaient quand même peur. juste avant les, comment dirais-je, la journée ville morte, c'était à Tchangou, où les forces du progrès, qui sont une milice organisée par le pouvoir, je ne comprends pas encore qu'il n'y ait pas, comment dirais-je, un procureur qui lance quand même des poursuites contre ces milices-là, parce que ce n'est pas normal que le pouvoir organise des milices et que ces milices ont un pouvoir terrible. On en a vu arrêter des gendarmes, on en a vu arrêter des personnes, arrêter des camions, ainsi de suite, et se dire ouvertement que nous sommes là pour défendre le président. Est-ce que le président peut être défendu par une milice? Ça, c'est quelque chose d'extrêmement incroyable. Est-ce que vous n'avez pas quand même peur d'une confrontation entre ces milices-là qui, visiblement, le secrétaire général de l'UDPS a dit que Sogibo Sakani, Bakozana Mindouki, lui-même, il l'a dit, et que la justice congolaise, quelque part, n'a pas le courage de les aborder. Je sais que vous-même, M. Bolodjoa, on vous a arrêté, comment dirais-je, on vous a enlevé vos passeports, on essaie toujours de vous faire des misères, de vous empêcher de sortir du pays. Mais là, il y a quand même matière pour que des procureurs de la République se lèvent et s'autosaisissent face à ce qui est inacceptable dans une République.
0: Oui, en fait, ce que vous dites, ce sont de vérités indéniables. Tout le monde le sait, que ce soit les organisations de droits de l'homme internationales qu'au niveau local, que ce soit les ambassades, tout le monde sait. Et ils ne se cachent même plus, ils en parlent. Et les menaces ne sont plus cachées, ils le font eux-mêmes directement. Mais ce qui est vrai, c'est que au-delà de tout, nous devons savoir que notre détermination est inébranlable. Parce qu'il ne s'agit pas seulement d'une question politique, comme certains semblent le concevoir. C'est une question d'identité et de dignité nationale. Nous avons enregistré dans notre pays plus de 8 millions de morts juste parce qu'il y avait un dysfonctionnement systémique de l'État. Nous nous sommes résolus de ne plus encourager ce genre de pratiques. La classe politique et les autres forces vives se sont réunies pour nous donner un pacte, ce qu'on appelle l'accord global et inclusif. À l'issue de cet accord global et inclusif, nous avons eu une constitution de la transition. À la suite de la transition, nous avons donné à la République une nouvelle base fonctionnelle et organisationnelle que nous pourrons appeler la constitution de 2006, telle qu'elle est révisée à ces jours. Et dans cette constitution, il y a deux objectifs. Il y a tout un système de valeurs sur lesquelles doivent se fonder toute action publique. Tenez, dans l'exposé des motifs et même dans le premier préambule, il est dit ceci: les préoccupations majeures qui président à l'organisation de ces institutions sont les suivantes. Le premier point: assurer le fonctionnement harmonieux des institutions de l'État. Deuxième point: éviter les conflits. Troisième point: instaurer un état de droit. Quatrième point: contrer toute tentative de dérive dictatoriale. Cinquième point: garantir la bonne gouvernance. Sixième point: lutter contre l'impunité. Et septième point: assurer l'alternance démocratique. C'est-à-dire que l'action que nous menons, c'est un impératif constitutionnel. Alors, qu'est-ce qu'ils font? Ils ont alimenté les conflits tribaux au niveau national. Ils ont créé des milices, justement, pour régenter toutes les autres tendances qui ne partagent pas nécessairement leur démarche. Ils ont créé, effectivement, le contexte d'impunité. Au Congo, on arrête des gens qui réfléchissent et on a tendance à salmodier ceux qui prennent les armes pour défendre le pouvoir. Et nous pensons, nous n'avons pas d'autre choix, parce que nous ne pouvons pas abdiquer à notre responsabilité. Nous avons une mission sacrée, et dans cette mission, il nous est imposé de défendre l'ordre constitutionnel. Contrairement à nos amis, dans leur débat stérile, ils veulent distiller dans l'opinion que nous devons nous débarrasser de la Constitution, alors que nous savons tous que ceux qui prétendent défendre un nouvel ordre politique utilisent le même moyen qu'ils combattent. Voyez-vous? Ils vous disent que la Constitution, c'est un torchon, on doit jeter la Constitution. Mais la Constitution est la source du pouvoir. La Constitution, c'est la volonté cristallisée de la population. Et donc, vous ne pouvez pas, à un certain moment, prétendre tirer votre légitimité de cette constitution et à un autre moment, dire que la constitution est une malédiction.
1: Monsieur Bolodjoa,
0: il y a un débat essentiel sur l'avenir de notre pays et ce ne sont pas les muscles qui vont nous empêcher d'agir. Nous vivons à Kinshasa. Nous vivons à Kinshasa.
1: Monsieur Bolodjoa,
0: des risques.
1: Monsieur Bolodjoa, il y a, comment dirais-je, Monsieur Mbata qui est professeur de droit constitutionnel, qui est membre du parti au pouvoir. Il est maintenant, il préside l'Union sacrée, hein, c'est-à-dire toutes les forces politiques qui soutiennent le président. Mais lorsqu'il était dans l'UNC, c'est-à-dire le parti politique de Vital Kamerhe, il avait fait un discours qui est très intéressant. Parce que le même professeur à l'époque, il avait rappelé ce que dit la Constitution, qui dit que le président de la République jure solennellement devant Dieu et la nation d'observer et de défendre la Constitution et les lois du pays. À partir de cet article-là, il est enjoint au président de la République non seulement de respecter, mais surtout de défendre la Constitution. Ce qui veut dire que lui-même... Quand il ne cherche pas à défendre cette constitution, à dire que cette constitution est le socle sur lequel nous sommes tous assis, automatiquement, il y a pratiquement, on peut le dire, une sorte de trahison. Est-ce que c'est sur base de cet article que le C64 a promis pour cette semaine, je crois, la semaine qui va commencer ici, d'aller en justice contre le président de la République?
0: Bien évidemment, vous avez bien cerné la démarche, bien évidemment, parce que comme l'avons dit, la Constitution est un pacte social. La Constitution, c'est un contrat social. La Constitution est la volonté cristallisée de la population. Vous l'avez si bien dit. Ce sont les dispositions pertinentes de l'article 74 de notre Constitution. Quand même que vous soyez élu, pour entrer en fonction, vous devez prêter serment. Et dans cette manière d'assermenter un président, ça s'est fait devant la Cour constitutionnelle et l'activité est solennelle. L'activité est ouverte à tout Congolais. Et lorsqu'il fait lecture, parce que ce n'est pas la volonté de l'homme qui s'applique, lorsqu'il fait lecture de ses serments, ça commence par le tout premier point, d'observer et de défendre la Constitution et les lois de la République. C'est-à-dire que c'est un engagement qu'il a pris. Et c'est sur base de cette déclaration qu'il entre en fonction. En réalité, nous devons comprendre que s'il brise son serment, il ne peut plus assumer la fonction. Et l'avantage maintenant, c'est quoi? Donc, si vous lisez l'article 214 de la Constitution, il est clairement dit que le président de la République, en République démocratique du Congo, peut être mis en accusation. Et comment peut-il être mis en accusation? L'article 164, c'est lorsqu'il viole intentionnellement la Constitution. Et M. Félix, c'est qu'il ne cesse de violer la Constitution, parce que lui-même déjà considère que c'est une Constitution des étrangers. Lui qui a prêté à deux fois le serment, il pense que cette Constitution ne mérite pas être là. Mais au nom de quoi prétend-il être président? Donc, nous pensons qu'ayant violé intentionnellement la Constitution, il doit être poursuivi. Et lorsque vous prenez, si vous me le permettez, je peux lire
1: très très vite
0: quelques lignes. Oui, l'article 164 dit ceci. La Cour constitutionnelle est le juge pénal du président de la République et du premier ministre. Ça, c'est l'article 164. Je ne voulais pas lire les restes pour gagner du temps.
1: Okay.
0: L'article 165 définit maintenant les infractions. Sans préjudice des autres dispositions de la présente Constitution, il y a haute trahison lorsque le président de la République a violé intentionnellement la Constitution. L'article 166 dit ceci. La décision de poursuite ainsi que la mise en accusation du président de la République et du Premier ministre sont votées à la majorité de membres du Parlement. Article 167. En cas de condamnation, le président de la République et le Premier ministre sont déchus de leurs fonctions. C'est-à-dire que nous sommes dans la Constitution. Nul n'est au-dessus de la loi. C'est ça le principe. Et je crois que lorsqu'on parle de l'état de droit, C'est-à-dire que personne ne peut prétendre avoir un pouvoir supraconditionnel. Et lorsque M. Félix Tshisekedi distillait ses propos contre la Constitution, ce n'était que des simples déclarations, ce n'était que des supputations. Mais maintenant, là, ils ont quitté la phase de parole, ils ont posé des actes répréhensibles.
1: Absolument.
0: Pouvez-vous imaginer? La loi électorale est une loi voulue par la Constitution. Mais la loi électorale a une seule, c'est la loi référendaire. Dans cette fameuse loi référendaire, on a attribué, on a conféré à Félix Tshisekedi un pouvoir supraconstitutionnel, un pouvoir au-dessus de la Constitution. C'est-à-dire que par sa propre volonté, sur base des résultats de ses experts, d'analyse de ses experts, il peut décider chaque 5 ans de changer les constitutions. Mais nous pensons que c'est quand même grave, parce qu'on ne peut pas tailler une constitution sur mesure. La constitution doit être le socle de la société. Ce n'est pas la constitution qui doit s'adapter au sous-demeure des individus.
1: Est-ce que cette loi, Monsieur Badiou,
0: c'est un système de valeurs et tout le monde doit s'y adapter. Donc nous pensons, il y a déjà une preuve, la loi est au Parlement, la loi est en train d'être adoptée au Parlement. Nous avons un élément et au-delà de ça, nous pouvons donner une panoplie des actes posés en violation de la Constitution, notamment la signature des accords avec les Américains sans nécessairement respecter les dispositions pertinentes de l'article 213, l'article 213, 214, 215 et 216 de notre Constitution.
1: Monsieur Bolodjoa, est-ce que vous m'entendez?
0: Allô? Oui, je vous entends.
1: Oui, il y a un auditeur qui veut poser une question. C'est une question qui nous vient de France. Bonjour, monsieur.
2: Oui, bonjour. Bonjour, très content d'écouter religieusement le président Bolodjoa, le président du parti des Bax. Monsieur le président, bonjour.
0: Bonjour.
2: Oui, d'entre deux jeux, bon, je vous ai suivi, vous avez parlé de la dame Goya. Alors, je pense qu'elle est la précurseur de cette idée, mais vous l'avez mise de côté, je ne sais pas pourquoi. Donc, si elle ne pouvait pas être dans le présidium, je trouve qu'il était préférable qu'elle soit aussi membre, je ne sais pas où elle est membre, mais elle n'est pas dans le présidium, je regrette quand même, parce qu'il faut aussi l'émancipation des femmes. Bon, je passe, ça c'était une remarque. Je passe à la question. J'ai suivi Fayoulou. Hier, il était parti voir, il était invité à la 66e conférence, je crois, session extraordinaire du comité exécutif national de l'ECC. Donc, ils ont invité M. Fayoulou, mais par contre, ses déclarations, je n'ai pas compris pourquoi est-ce qu'il est parti seul, il est parti en solo, parce qu'aujourd'hui, dans le cadre de l'article C64, vous devez militer ensemble. Mais là, il a déclaré ceci, il dit qu'il faut la priorité, il y a trois priorités dans sa déclaration, la défense de l'intégrité territoriale, rétablissement de la paix et respect de l'ordre constitutionnel. Mais ça, c'est l'ordre de Félix Tshisekedi, mais vous, le C64, moi je pense que ce n'est pas votre priorité, ça c'est mon humble avis. La priorité, c'est d'abord le respect de l'ordre constitutionnel. Ce que vous êtes en train de faire. Parce que pour dire l'intégrité territoriale, ça c'est à Félix Tshisekedi, il a failli à ça. Mais c'est à vous maintenant de vous concerter pour lutter pour la sauvegarde de l'ordre constitutionnel. Et puis, la dernière question, c'était, c'est pas une question aussi, c'est un encouragement de ma part. Vous avez parlé que vous avez déjoué le pouvoir en place, parce qu'ils réagissent sous l'émotion. Et ça, c'est vrai, vous avez raison, parce qu'en voyant ce que nous avons vu, ce que Kabound avait déclaré dernièrement par rapport à la réunion qu'ils avaient eue avec les trois personnes, Maman Marthe, Félix, Guy Mwanyavita, ministre de la Défense, et l'autre, là, je ne sais pas c'était qui. Donc, ils décidaient sous l'émotion. Le pays est dirigé sous un truc tribal, un groupe tribal. Donc, et quand vous déjouez l'émotion, vous comprenez qu'ils ne sont pas sous la rationalité. Je pense que là, c'est déjà un gros pas pour moi. Merci.
1: Merci beaucoup pour cette question, monsieur. Monsieur Bolodjoa va vous répondre. Merci. Monsieur Bolodjoa.
0: Oui, en fait, le problème, c'est que dans
1: Alors, on ne vous entend plus.
0: Monsieur Fayoulou, il a donné, il a fait, je dirais, l'énumération en termes, peut-être n'a pas été rationalisée en termes de classification. Mais ce qui est vrai, ce sont des idées fausses. Parce que nous défendons l'ordre constitutionnel et dans cet ordre constitutionnel, l'intégrité territoriale en fait partie. Voyez-vous, ceux qui ont lu ou qui ont suivi notre déclaration, la première déclaration, nous défendons bien évidemment l'intégrité territoriale. Et si vous regardez les dispositions pertinentes de l'article 64 qui sont précédées de les dispositions de l'article 63, l'intégrité territoriale fait partie des objectifs de ce que nous poursuivons. L'ordre constitutionnel, c'est un ensemble de principes, mais qui doit s'exercer, n'est-ce pas, dans un espace bien défini. Donc la question de l'intégrité territoriale n'est pas en dehors de l'ordre constitutionnel. Nous devons défendre l'espace congolais pour exercer l'influence de l'État. Donc ce n'est pas en termes de classification, c'est en termes de, bien évidemment, de priorité. Parce que si nous défendons l'ordre constitutionnel et que M. Félix Tshisekedi, dans ses maladresses, arrivait à toucher à cet ordre constitutionnel, il y aura inéluctablement une conséquence sur l'intégrité territoriale. Attention, le pays est occupé. Il y a une frange de la population et un grand espace qui est aujourd'hui en dehors du contrôle de l'ordre constitutionnel. Ceux qui sont de l'autre côté peuvent aussi rebondir pour dire, voilà, le fait que vous ayez changé l'ordre constitutionnel, nous déclarons notre autodétermination. En ce moment-là, on peut garder l'ordre constitutionnel et perdre l'intégrité territoriale. Donc, ça doit se faire simultanément, bien qu'en termes d'ordre, en termes de priorité, l'intégrité territoriale est une conditionnalité première. Parce que je ne pense pas que Nanga et consorts sont dans la Constitution. Je ne pense pas. Alors, si nous ne mettons pas l'accent sur cette réalité-là, nous risquons de garder l'ordre constitutionnel, mais juste cette partie. Donc voilà pourquoi nous disons, toutes ces questions-là doivent être conjuguées ensemble et le constituant dans la classification a commencé d'abord à conditionner à l'article 63 de la Constitution, d'abord l'intégrité territoriale et l'ordre constitutionnel vient après. Voilà.
1: La question sur la femme qui ne fait pas partie de, comment dirais-je, du présidium du C64.
0: Non, le présidium n'est pas une liste fermée. Voyez-vous, le présidium n'est pas une liste fermée. Ce qui est vrai, il y a d'autres personnes qui se manifestent et lorsqu'on va réorganiser les choses, il y a possibilité d'élargir. Il y a un élément. Elle ne sera pas prise parce qu'elle est femme. Elle sera prise parce qu'elle était dans la matrice de ce que nous avons créé. Voyez-vous? Et parce qu'elle va être engagée dans ces combats-là. Elle n'est pas membre de parti politique. Elle est membre de la société civile. C'est-à-dire qu'elle est en train d'œuvrer en tant que personnalité politique. Le jour où elle va accepter d'entrer, elle pourra éventuellement entrer. Et je voudrais aussi préciser une chose. Elle n'a pas été à l'origine de la création du cadre, mais elle a été à l'origine de l'idée de voir l'opposition être unie. Donc, on doit faire ces distinguos-là.
1: Monsieur Bolodja, une question de mon confrère Prince.
3: Oui, Prince Djungu de Radio Air Libre. Bonjour, monsieur Bolodja.
0: Bonjour.
3: Oui, nous sommes en train de parler du respect de la Constitution, hein. Alors, moi,
0: Bien évidemment.
3: vous êtes en train de marteler dessus, mais j'ai une petite question concernant la plainte que vous comptez déposer contre Félix Tshisekedi, le président de la République. Je ne suis pas juriste, mais j'aimerais quand même avoir votre lecture. De ma petite connaissance de la Constitution actuelle de la RDC, il n'y a que deux organes qui peuvent déclencher une mise en accusation du président de la République. Il y a le Parlement réuni en Congrès et les procureurs généraux près de la Cour constitutionnelle. Alors ma question, elle est toute simple. Quelle
0: Exact.
3: est, quelle est, quelle est votre légitimité, vous, pour porter plainte contre le président de la République, alors que ce n'est pas repris dans la Constitution? Donc on peut considérer que vous, votre démarche ne respecte pas non plus la Constitution.
0: Bon, en fait, Je pense que ce que vous dites là, c'est juste une partie de la vérité. Voyez-vous? C'est-à-dire, vous pouvez porter plainte à un président, mais ce n'est pas vous qui allez décider sur la mise en accusation. La mise en accusation, bien évidemment, dépend du Parlement.
3: Donc tout citoyen peut porter plainte contre
0: le président.
3: Tout citoyen peut porter plainte contre le président de la République. Le président reste injuste.
0: Non, mais bien évidemment,
3: injusticiable comme tout le monde.
0: C'est pas interdit.
3: Ok.
0: Bien évidemment, ce n'est pas interdit. Mais il y a des matières pour lesquelles il ne peut pas être poursuivi pendant qu'il est en fonction. Mmh. Voyez-vous? Il y a des matières qui sont liées à ses actions en tant que président. Mmh. Mais il y a d'autres matières. En ce qui concerne, par exemple, la violation intentionnelle de la Constitution, il peut bien évidemment être mis en accusation. Il faut faire la part des choses entre porter plainte et être jugé. Mmh. Nous allons porter plainte. Mais la décision de la mise en accusation dépend bien évidemment de cette démarche-là.
3: Okay.
0: Et je crois que c'est la Constitution qui a fixé ces procédés. Si j'avais lu tout l'article, vous allez vous rendre compte que l'autorisation de la mise en accusation va requérir l'avis favorable du Parlement.
3: J'ai la Constitution devant moi. La décision de poursuite ainsi que la mise en accusation des membres du gouvernement et du président de la République sont votées à la majorité absolue. Ouais. De l'Assemblée nationale.
0: Ça, c'est la décision. Ouais. Ça, c'est la décision. Mmh. La décision de mise en accusation. Ouais. Ce n'est pas la plainte. C'est la décision de mise en accusation. Mmh. Il faut faire la part des choses, porter plainte, c'est-à-dire informer au procureur. Mmh. Mais maintenant, le procureur va déclarer l'opportunité et la pertinence de votre démarche. C'est lui, maintenant, qui va enclencher la démarche pour avoir les quitus du Parlement. Mmh.
3: Je pense que la précision est vraiment importante parce que beaucoup de Congolais ne comprennent pas ça et on pourrait lire la Constitution. En fait, votre démarche dans ce sens-là que
1: ils ne sont pas qualifiés.
3: Non, oui, la mise en accusation est différente du fait de porter plainte. C'est quand même très important, je pense.
0: Exact. Exactement. La mise en accusation dépend du procureur et du Parlement. D'ailleurs, ce n'est même pas le Parlement qui sollicite la mise en accusation. C'est-à-dire le procureur sollicite. C'est comme ça qu'on fait avec les sénateurs et les députés. Aujourd'hui, il y a des matières. Par exemple, la Constitution est claire. En ce qui concerne M. Félix Tshisekedi, tout ce qu'il a posé avant d'arriver, de devenir président, tout ça est suspendu. Voyez-vous? C'est-à-dire qu'on ne peut pas le poursuivre pour le fait qu'il aurait posé avant qu'il ne soit président. Il y a certaines matières qui ne peuvent pas être mises en exergue par rapport à sa gouvernance. C'est-à-dire que vous ne pouvez pas porter plainte contre M. Félix, c'est que le fait que vous êtes en retard de paiement et ainsi de suite. Ou sinon, les matières qui touchent directement à ses fonctions. Mais en ce qui concerne la violation de la Constitution, vous avez le droit de porter plainte, mais ce n'est pas vous qui enclenchez le processus. Ce n'est pas comme la démarche ordinaire. Il faudrait maintenant que le procureur se saisisse du dossier et sollicite la mise en accusation. D'accord. Et si le Parlement acceptait, c'est en ce moment-là seulement qu'il sera devant son juge qui est la Cour constitutionnelle.
3: Un grand merci pour la nuance.
1: Monsieur Bolojoa, la loi référendaire, est-ce qu'elle a passé le cap de la constitutionnalité? Est-ce que cela a été vérifié si cette loi respectait la Constitution?
0: Bon, déjà, c'est comme vous l'avez dit, c'est une loi. En tant que loi, il y a une longue procédure. Premièrement, l'initiative est venue d'un professeur, d'un député. C'est-à-dire, c'est une proposition de loi.
1: Allô, M. Bolojoa. Bon, voilà, on va reprendre M. Bolojoa dans quelques secondes. Il y a quelques problèmes de connexion avec... avec Kinshasa, comme vous le savez, c'est pas toujours évident, voilà.

0: Voilà, au moins on aura essayé, mais ça ne semble pas marcher. C'est comme si lui, là-bas, il est toujours en appel. J'avais une question pour lui concernant un scandale qui vient d'avoir lieu à Kinshasa. Hein. Il y a, comment dirais-je, il y a un avocat qui a été arrêté en pleine séance, mais je voulais vraiment que cette question soit posée à Monsieur Bolodja, qu'il nous donne un peu un avis. Est-ce qu'on peut se permettre? Ah, c'est lui qui nous appelle. Je pense que ça devrait aller maintenant. Monsieur Bolodja,
1: Oui, mais bonjour.
0: rebonjour. Nous avons été plus. La connexion a été coupée. En tout cas, c'était très compliqué. Mais Bolodja, merci beaucoup en tout cas pour tout le temps que vous nous avez accordé. Mais il nous reste quelques minutes. J'aimerais quand même, comment dire, vous poser une question sur quelque chose qui n'arrive que dans des pays où l'état de droit ne fonctionne pas. Il y a un avocat congolais qui s'appelle Axel Sitta, qui a été arrêté alors qu'il était en pleine plaidoirie. Hein, c'est un avocat qui défendait une maman qui a une propriété à elle. Sa maison est, comment dirais-je, est sollicitée par quelqu'un qui porte le nom de Patrick Ilunga, mais beaucoup de gens connaissent ce personnage au nom de Patrick Tshisekedi, donc le frère de l'autre. Alors, cette maman détient des, comment dirais-je, des documents sur, comment dirais-je, sur d'appartenance hein, de sa parcelle depuis 1968, sauf erreur de ma part. Oui, depuis 1968. Et aujourd'hui, le Tshisekedi, le frère donc du président de la République, lorgne sur sa parcelle. Il y a eu des jugements qui ont été faits et ces jugements constataient que les documents présentés par M. Patrick Tshisekedi contenaient des faux, contenaient des éléments qui ne correspondaient pas à ce que la dame a depuis 68. Donc, il y avait des références autour des situations qui ne correspondaient pas à, comment dirais-je, à l'histoire de cette parcelle. Et donc, par deux fois, c'est-à-dire, comment dirais-je, par deux fois, il a été renvoyé. Mais aujourd'hui, c'est par la force, hein, quelque part, que l'avocat même de cette maman a été arrêté en pleine plaidoirie. Est-ce que cela peut se faire dans un pays normal, monsieur Alain Bolodja? Je sais que vous ne connaissez pas le dossier, mais sur base des éléments que je viens de donner, qui sont apparus aussi dans une presse à Kinshasa, on peut se dire, mais c'est un vrai scandale, monsieur Bolodja.
1: Bon, je n'ai pas souvenance de la dernière fois où l'État congolais était un État normal. Voyez-vous? Parce que ce qui est normal, c'est ce qui est conforme à la norme. Peut-être ça peut vous surprendre, mais c'est ce que nous vivons chaque jour dans ces pays. C'est-à-dire qu'au-dessus de la loi, il y a les intérêts privés. La procédure judiciaire dépend du poids ou du rang social de la personne qui est de l'autre côté de la justice. Les juges peuvent avoir le droit de faire semblant de juger et de condamner. La sanction ou l'application de la sanction dépend de l'orientation politique que l'on veut donner. Ce n'est pas normal. Parce que en ce qui concerne le titre de propriété, c'est l'antériorité de l'acte
0: Voilà.
1: qui confère à quelqu'un le droit de propriété. Vous pouvez avoir le même document, le certificat d'enregistrement qui est le document final chez nous. Mais c'est lui qui a le document le plus ancien est supposé être le premier occupant.
0: Dans ce cas,
1: Et
0: la
1: si
0: dame,
1: vous, vous
0: oui.
1: avez, si vous, vous avez un document qui vient après le sien, naturellement, vous devez avoir un autre acte. En dehors du certificat d'enregistrement, il faudrait avoir un acte de cession.
0: En tout cas, c'est une situation extrêmement encore coupée. Monsieur Bolodja, est-ce que vous nous entendez? Il nous reste une petite minute, mais dans tous les cas, nous avons entendu Monsieur Bolodja. Cette affaire, nous allons continuer à la suivre. Nous reviendrons dessus.
1: Oui, allô?
0: Oui, en tout cas, une petite minute, s'il vous plaît. Oui, oui, allez-y, nous avons encore une minute avant de terminer.
1: Oui, celui qui a un acte de propriété peut céder à des tiers, mais celui qui a bénéficié après doit avoir un acte de cession. C'est-à-dire qu'il faudrait avoir un acte de cession. Et cet acte de cession vous confère le droit de propriété. Mais ce que nous constatons, c'est quoi? Il y a des conflits dans ces pays où quelqu'un brandit un certificat d'enregistrement, un acte de cession pour une autre parcelle, mais qui vient occuper.
0: Difficulté de, comment dirais-je, difficulté
1: de connexion.
0: De connexion, oui. En tout cas, dans tous les cas, merci, Monsieur Bolodja. Nous avons eu beaucoup d'explications par rapport à l'activité de mercredi dernier. Et puis, pour la suite aussi, hein, pour la plainte qui va être, déposée. Et ça, c'est quelque chose, vous avez aussi donné des explications par rapport à la plupart des gens qui disaient, mais ils n'ont pas le droit de le faire. Mais là, je pense qu'ils ont compris que c'est au procureur de voir si effectivement cette plainte peut être reçue. Voilà. En tout cas, merci beaucoup, mais ce n'est pas terminé. Certainement que nous allons revenir vers vous dans la suite de ces opérations liées donc au C64 qui semble être un mouvement qui essaye de mettre à mal quand même cette assurance que le pouvoir de Kinshasa a. Merci beaucoup, M. Bolodja.
1: Merci à vous. Merci en tout cas pour l'opportunité.

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Maud Tabachnik, L'ordre et le chaos. Je reprends la route en direction du nord vers l'Écosse. J'ai toujours rêvé de ce pays de granit, d'herbes folles, de châteaux médiévaux hantés de combats de chevaliers. On en a souvent parlé avec mon ami. Nous inventions des aventures qui, même dangereuses, se terminaient bien. Nous étions des héroïnes. Les bois alentour nous servaient de terrain de manœuvre. Nous imaginions une mer glacée avec des lochs froids et gris comme le mercure où vivaient des créatures mystérieuses. Des collines couvertes de prairies, de fabuleuses falaises blanches qui tombaient dans la mer, des étendues désertiques de landes traversées de rideaux de brouillard et envahies de bruyères. L'Écosse, c'est un monde à part où des hommes en jupe jouent de la cornemuse qui vous arrache des frissons, se nourrissent de panses de brebis et balancent des troncs d'arbres aussi aisément que des bâtons. À dire vrai, lorsque j'avais évoqué avec ma mère l'achat d'un camping-car, c'était exactement à ce genre de périple que je pensais. Plus maintenant. Si je veux aller dans ce lieu du bout du monde, c'est pour me perdre. Oublier et me faire oublier. Je revois sans cesse l'homme transpercé et sa fille que j'ai cru sauver. Meurtrière. Je mâche le mot comme pour l'apprivoiser. Et j'y arrive. Parce que si je veux être honnête, et que Dieu me donne, je n'ai aucun remords. Et c'est ce qui achève de me troubler. Ce type était un pur salopard, et sa fille une gourde finie. Épuisé, je m'arrête le soir dans une de ces maisons où l'on vous loge et où l'on vous sert le matin à un déjeuner plantureux. L'hôtesse, aimable, veut engager la conversation, mais j'ai la gorge sèche et je ne peux lui répondre que par monosyllabes. En repartant, j'achète les journaux et trouve mention du drame dans le Morning Star de Cardiff. Une photo pleine page de la ferme et des deux victimes en médaillon renvoie à un article sur deux pages intérieures qui annonce que la police ne possède pour l'instant aucun indice permettant de retrouver l'odieux criminel qui a perpétré ces crimes horribles. Personne ne comprend, ajoute le journaliste, ce qui a pu se passer dans la ferme de Joe Culox, riche fermier honorablement connu, principal fournisseur d'orge pour les différentes brasseries de l'île. Conseiller du canton, adjoint du bourgmestre, responsable du comité de chasse et pêche, trésorier du comité des fêtes, généreux donateur de diverses œuvres caritatives, et qui, resté veuf 3 ans plus tôt, élevait avec beaucoup de dévouement sa fille unique, âgée de 12 ans, dont on a retrouvé le corps dans un étang proche de la ferme. Il fallait remonter aux années 80, poursuivait l'article, pour trouver trace d'un crime d'une telle violence, commis lui aussi dans une ferme isolée. Certains en venaient déjà à se demander s'il ne rôdait pas un meurtrier fou que ses pulsions criminelles saisissaient de loin en loin. J'arrive à Manchester en pleine nuit, après avoir roulé toute la journée, et trouve un emplacement pour Pégase dans un camp de mobilhomme. Mes voisins, que je découvre au matin, sont un couple d'obèses. Plus tard, ils me diront être au chômage. Pour l'heure, ils passent leur journée affalés dans des fauteuils de toile, sous leur auvent, à lire les tabloïdes que le mari rapporte le matin après avoir été aidé un kiosquier qui lui fait cadeau des journaux de la veille. Quand il revient, vers 10 heures, son épouse, habillée d'un peignoir défraîchi, sort une bouteille de coca glacée, qu'ils boivent avec du pop-corn copieusement arrosé de sucre. Je suis là depuis 3 jours et je ne les supporte plus. Ils sont si gros que je me demande ce qui pourrait les atteindre à part un infarctus. Une balle se noierait dans leur graisse avant de toucher un organe vital. Et il faudrait un poignard d'au moins 30 cm pour traverser leur lard. C'est à peu près ce que devaient mesurer les dents de la fourche qui a tué Culox. Je me demande d'où me viennent ces idées. Dans les journaux, je suis les efforts des enquêteurs lancés sur la piste du double meurtre.
Ça ne m'a pas amusé de noyer la fillette. J'ai dû le faire, c'est tout. Quand je me suis arrêté au bord de cet étang dont j'ignorais l'existence, j'ai encore tenté de la raisonner. Mais elle ne voulait rien entendre. Elle braillait comme une harpie que j'avais assassiné son père, qu'elle aimait, qu'elle allait me dénoncer et que les amis de son père me pendraient. Malgré mes efforts pour lui expliquer que je lui avais sauvé la vie, elle m'affirmait que son père était un bon père qui s'occupait bien d'elle. Mais comme il travaillait beaucoup, il n'avait pas le temps de se trouver une femme et que c'était pour ça, etc. J'ai alors tenté de lui faire comprendre que ce comportement était odieux, d'autant que je l'avais vu se débattre, pleurer et le repousser. Elle m'a répondu benoîtement que c'était lui qui lui demandait de le faire, comme une forme de jeu. J'en étais atterré. Et puis la gamine s'est mise à me cracher dessus en me frappant à coups de poing et de pied et en m'insultant d'une façon effrayante pour une enfant de son âge. Et quand je lui ai fait remarquer que je dirais comment je les avais trouvés et pourquoi j'étais intervenu, elle m'a répliqué, en bavant comme une sorcière, que personne ne me croirait et que de toute façon tous les hommes du coin faisaient pareil. Alors tu veux me dénoncer? Et mentir? J'ai voulu te sauver, et ton père s'est jeté sur moi, il a tenté de me tuer, tu as bien vu. Ça aurait été bien fait, a-t-elle hurlé en ouvrant la portière de la cabine et en se mettant à courir comme une folle. Je suis resté interdite quelques secondes. Puis je me suis aperçu qu'au-delà de la crête que suivait le chemin, une ferme se nichait dans le creux, et que la fille courait dans cette direction en braillant comme un putois. Je me suis lancé à sa poursuite, mais elle prenait le temps de se retourner, de s'arrêter, de me jeter des pierres qu'elle ramassait tout en courant. J'ai fini par la rattraper alors qu'on arrivait sur le sentier qui menait à la ferme. Je l'ai assommée d'un coup de poing et l'ai ramenée vers Pégase. Elle n'est pas restée longtemps inconsciente. Je n'avais pas, par retenue sans doute, frappé assez fort. Elle s'est échappée de nouveau, en hurlant des insultes et des menaces, et excédée, comme on passait à ce moment-là devant un étang, je l'ai poussée dans l'eau. Elle a vite coulé. Vous voulez des gâteaux? Me propose le monstre d'à côté. Non, merci, madame, je ne mange pas de sucre. Et je vais à la supérette du camping pour acheter des bricoles. Le camping n'est pas désagréable, situé près d'un bois à la sortie est de Manchester. Cette ville, elle, par contre, est effrayante de bruit et de pollution industrielle, habitée par une population accro à son équipe de foot, qui semble cristalliser l'intérêt de tous, femmes comprises. Pas un café, pas un pub, pas une boutique sans le fanion de l'équipe Manchester United, appelée aussi les Red Devils. Des posters psychédéliques couvrent tous les murs. Des ballons trônent dans les vitrines des commerçants, des maillots signés des champions encombrent les étalages des bonnetiers, et surtout, surtout, la bouille radieuse de David Beckham, THE David Beckham, celui qui a fait connaître la ville au-delà des frontières, s'étale partout. Qui se souvient du nom du Prime Minister à l'époque de Beckham? À un moment, ma mère a fréquenté, comme elle osait à peine le formuler, un type qui travaillait dans une quincaillerie et qui sentait le clou, enfin le métal. Ça, c'était une chose. Mais le pire, c'est qu'il était fan de l'équipe d'Arsenal. Il venait à la maison les soirs de match parce qu'on avait une bonne télé. Il arrivait à l'heure du repas, qu'il avalait avec une seringue, ne prononçant pas deux mots, et se collait ensuite devant l'écran, où il commentait à voix haute les phases du jeu de ses guignols en culotte courte qui s'écharpaient pour un ballon. Ma mère, et c'est ce qui m'exaspérait, je dois bien le reconnaître à présent, supportait ces singeries puériles et pire, l'approvisionnait en canettes de bière, complément indispensable du supporter de base. De la voir ainsi s'abaisser à ce rôle, au point de faire mine d'y prendre plaisir, me donnait l'envie de les étrangler tous les deux, ce qui aurait peut-être dû m'alerter. Je ressors les bras chargés de mes courses, quand je m'arrête net sur le pas de la porte. La supérette est située face au bureau d'accueil du camp, et deux policiers en uniforme discutent avec le gérant. Vous avez beaucoup de monde en ce moment? Questionne l'un d'eux au visage comme une citrouille. Oh, comme d'habitude, répond mollement le gérant, qui, à l'instar de mon voisin, bénéficie d'un tour de taille appréciable. En Angleterre, on boit de la bière. On mange du poisson frit avec des frites,
des œufs au bacon et aux saucisses, et l'on termine généralement par un gâteau monstrueux couvert de crème verte ou rose, selon les goûts. La plupart du populaire s'alimente de cette façon. Ma mère, qui a

passage. Je m'éloigne, les jambes molles, et regagne mon gîte. De loin, j'observe les policiers qui prennent congé du gérant, et je respire. Mais ils ne repartent pas, et au contraire, viennent vers la partie du camping où je suis garé. Je rentre précipitamment et me mets à éplucher des pommes de terre pour me donner une contenance. J'entends glousser à côté les deux montagnes de graisse qui ont dû tomber dans leur torchon sur un article particulièrement croustillant. Je frémis d'angoisse en entendant approcher les policiers, mais curieusement, et je m'interroge sur cette sensation, je suis excité par le danger qu'ils représentent. Pour ne pas qu'ils s'aperçoivent que mes mains tremblent, je les pose sur la table au moment où Tête de Citrouille s'insère dans l'ouverture de ma porte. « Bonjour, madame, » dit-il aimablement. Je me tourne et feins la surprise. « Oh ! Bonjour, capitaine, » répliquai-je, souriante. « Excusez-moi, mais je ne vous ai pas entendu. »« Je vous en prie, » répond-il, tandis que son collègue, qui lui au contraire a un teint de laitue, passe à son tour la tête par la porte pour me saluer. « Vous avez un bien beau camping-car. »« Merci, capitaine. » « Je ne suis pas capitaine, mais agent. Agent Hilary. » J'acquiesce, le visage barré d'un sourire. « Vous venez de loin ? » continue-t-il. « Hereford, dans le comté de l'Herefordshire. Je compte remonter jusqu'à Glasgow. Bien jolie promenade. »« C'est bon d'avoir du temps de libre, sûrement. » Le ton de la fin de phrase a légèrement changé ou c'est moi qui me fais du cinéma ? Je m'empresse. Très bon. Je vis avec ma mère et j'étais assez sérieusement malade, alors j'ai demandé un congé sabbatique à mon entreprise. Ah, nous, les congés sabbatiques, on ne sait pas ce que c'est, riposte Citrouille. C'est quoi votre métier, si ce n'est pas indiscret ? Expert comptable. Ah, un bien beau métier. Il semble méditer, regarde son acolyte qui, après avoir fait le tour de Pégase, ce qui m'a un peu crispé, est venu le rejoindre. « Ça doit coûter quelque chose, un beau véhicule comme celui-là. Il semble y avoir tout le confort. C'est maman qui nous l'a offert. »« Ah oui, » dit-il en jetant un coup d'œil circulaire à l'intérieur. « Eh bien, on va pas vous déranger plus longtemps, madame. »« Oh, il n'y a pas de dérangement, monsieur l'agent. »« Sans indiscrétion, vous êtes ici pourquoi ?»« Ça, c'est culotté. » Au lieu de les laisser filer, je les asticote, mais je n'ai pas pu m'en empêcher. Je viens juste de m'apercevoir que j'aime jouer avec le feu. Oh, contrôle de routine. Il y a eu des vols dans les campings, alors on surveille. Ne laissez pas votre porte ouverte, hein, madame, et fermez bien la nuit. Il tourne les talons et s'éloigne, après m'avoir salué. Je trouve que j'ai été super. À un moment, j'ai failli entamer le couplet « Oh, vous comprenez, une femme qui voyage seule !» Mais je me suis retenu, tandis qu'un délicieux frisson me parcourait. J'ai les jambes encore flageolantes et les mains moites. En fin de compte, il n'est vraiment pas difficile de berner les autorités. Une femme, surtout, ne paraît pas présenter de danger. Une femme qui voudrait s'amuser à commettre des délits, voire des crimes, pourrait presque le faire en toute impunité. Qui irait penser qu'une femme dans mon genre puisse embrocher un homme et noyer une fillette ? J'entends le monstre graisseux bramer à mon intention. Je descends, fais le tour de Pégase et souris à distance au couple de baleines affalées. « Ben, qu'est-ce qui vous voulait, les cognes ?» demande gracieuse Madame Baleine, qui s'extrait avec difficulté de son fauteuil de toile. Elle porte un caleçon qui s'arrête au mollet, collé à ses bourrelets, et un t-shirt avec la tête de Madonna peinte en orange sur fond noir. Ah, il y a eu des cambriolages, alors ils sont venus prévenir. Ben, ils ont qu'à se ramener, les cambrioleurs! Barrit son époux vêtu d'un jogging violet à bandes vertes que je ne lui ai jamais vu quitter. Ils iront pas loin avec moi! On échange encore quelques amabilités, et je pense furtivement à ma mère qui doit se retourner dans sa tombe devant pareil spectacle. Elle disait ne pas supporter la vulgarité. Un des rares points sur lesquels nous étions d'accord. « Tiens, si vous veniez prendre une bière, ma petite dame, » me propose mon voisin. « Je viens de faire des chips, » renchérit son épouse.

Je me crispe de dégoût, mais je connais les usages. Pour ne pas se faire remarquer, il faut être un Romain à Rome. Avec plaisir. Allez, venez vous asseoir. Ils sont aussi immondes de pensée que d'aspect. Ils détestent les animaux, les Noirs, les catholiques, les Français, les Belges. Pourquoi les Belges? Les Juifs, les patrons, ils n'ont pourtant pas dû en connaître beaucoup, vomissent sur le gouvernement qui les entretient et autres gracieusetés. Et je me prends à penser, avec étonnement toutefois devant le tour que prennent depuis quelque temps mes idées, que j'aurais assez aimé en débarrasser le monde. Et pendant qu'ils éructent leurs sales idées, je les imagine en cadavres sanglants, échoués comme des lions de mer sur une plage. Pourquoi ai-je choisi une plage, je l'ignore. Mais pendant qu'ils s'ouvrent des canettes qu'ils descendent au goulot, alors que j'ai à peine touché la mienne après leur avoir demandé un verre, je m'amuse de ce nouvel état d'esprit. Jusque-là, je n'ai pas été une criminelle. J'ai dû me défendre. J'ai tué pour sauver une enfant. On pourrait même dire que je suis une justicière. Serait un immonde lâche, celui qui resterait sans réagir devant l'épouvantable spectacle d'un homme violant une enfant de 12 ans qui crie tout ce qu'elle peut. Beaucoup le feraient. On les a vus se détourner pendant les guerres des événements horribles et reprendre leur chemin comme s'il ne s'était rien passé. On les voit encore rester indifférents devant une agression. Une fille à Londres a pu se faire violer dans le métro en plein jour, sans que personne intervienne. Je ne suis pas comme ça. Supprimer un pervers, c'est aider l'humanité. Est-ce que je m'absous? Et pourquoi pas? Qu'est-ce qu'un crime? Bien sûr, toutes les religions le condamnent, bien qu'elles en aient commis et en commettent toujours, par millions. Déterminons ce qu'est un crime. Un crime est l'action de tuer un être vivant par cupidité, haine, jalousie, plaisir, cruauté, sadisme, sexualité perverse. Où suis-je là-dedans? J'ai agi pour sauver une enfant des griffes de son bourreau. Et la victime s'est retournée contre moi. Syndrome de Stockholm? Son père devait alterner caresses et violences, ou peut-être ne connaissait-elle que ça dans son environnement. Pendant que je réfléchis à tout ça, le bourdonnement ininterrompu des insanités que déverse ma voisine confirme mon raisonnement. Ils sont indubitablement de trop sur Terre. Ils ne servent à rien et coûtent cher à la société. Ma mère n'aurait formulé que la première partie de cette pensée. Mais justement, ma chère mère, n'était-elle pas l'exemple type d'une empêcheuse de vie, d'une bouffeuse de bonheur, d'une tombe ouverte avant la mort? Depuis qu'elle est morte, ce qui a changé, c'est que moi, je suis vivante. Avant, il y avait deux mortes survivant côte à côte. « Excusez-moi, je dois vous laisser, » dis-je en me levant, ne sachant pas si j'ai pensé à haute voix devant leur air ahuri. « Je dois faire vérifier mes freins. » Je les plante en 3 secondes. Et ils n'ont pas reposé leur canette sur la table que j'ai déjà sauté dans ma cabine après avoir simplement refermé la porte de mon home sans même vérifier que tout est rangé. Je me dégage de mon emplacement, leur fais du bras un vague signe en passant qui ne modifie en rien leur expression abrutie et me dirige vers la sortie. J'ai réglé une semaine d'avance et suis resté 3 jours. Mais dans mon intérêt, et surtout dans le leur, il vaut mieux que je parte.

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0: Le chat n'est pas rentré. C'est de son âge. Moi, je vous aime toujours, mais je ne souhaite pas vous voir pour le moment.
1: Mes enfants, le 19e siècle est terminé.
2: Depuis longtemps déjà, je savais qu'en cet endroit, il n'y avait rien à voir, rien à imaginer. J'avais pourtant fait 100 fois ce chemin, les yeux rivés sur le sol, à larges enjambées, comme préoccupé par une lecture assidue de la presse quotidienne. 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

0: Et Moussa, t'aurais pas des sacs plastiques en papier? Hein? Qu'est-ce que ça te marrait du con? Qu'est-ce qui te fait rire? Sacs plastiques en papier, ça te fait marrer? Qu'est-ce que ça te fait marrer, les sacs plastiques en papier? T'aurais que je dise quoi, des sacs plastiques en pierre? Mais t'es con, toi, quoi?
1: S'il vous plaît.

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0: Oh, ça, c'est la sirène avant des époques, là, je sais plus quoi. Là, c'est. C'est.
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Schon. Da wird die Nächste.